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2: Bélier, vous reprenez contact avec un ami que vous n'avez pas vu depuis longtemps. Dites-lui que c'est en tout bien et tout honneur s'il se fait des illusions sur la nature de vos sentiments.
3: Taureau, côté cœur, l'impression de toujours tirer sur une corde qui ne bouge pas vous apparaît fort désagréable. Vous voulez qu'il change son comportement, mais il reste statique comme un menhir.
4: Gémeaux, vous êtes inspiré par de grands idéaux philosophiques, humanitaires, et votre âme charitable va pouvoir s'accomplir à merveille.
5: Cancer, le Soleil et Mercure en Lion vous rendent sensible et susceptible en même temps. Conservez votre sens de l'à-propos et ne prenez pas tout à la lettre.
6: Lion, vous aspirez à une grande chaleur, vos envies renaissent et vous profitez pleinement du nouvel éveil de tous vos sens.
7: Vierge, grâce à la belle Vénus en Cancer en toile de fond, un lien prometteur s'annonce porteur de renouveau pour les célibataires.
8: Balance, vous exprimez pleinement la richesse de vos talents de communication pour tisser de nouveaux liens avec des personnes atypiques.
9: Scorpion, la pause estivale vous encourage à farniente et à reprendre des forces épuisées par le train-train et les impératifs liés à votre travail. Vous essayez de retrouver vos marques.
10: Sagittaire, si vous restez à la maison, vous remontez vos manches en entreprenant une phase de travaux de rénovation.
11: Capricorne, les fleurs de l'amour ont besoin de soins délicats pour s'épanouir et vous attendez de votre partenaire qu'il soit attentionné et prévenant.
12: Verseau, célibataire, vous écoutez le clapotis des vagues ou le doux vent dans les arbres et rêvez à des lendemains heureux et amoureux.
13: Poisson, si certaines pensées parasites viennent vous perturber, chassez-les rapidement en profitant des bons moments passés en famille.
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14: Parce que le futur est à la mesure de ce que de pensée de l'humanité. Regardez ce que l'homme pense, c'est son futur. Si vous pensez de travers, vous fabriquez un potentiel de travers que vous pourrez utiliser. Si vous pensez des choses valables, que n'importe qui peut utiliser sans problème, alors vous pensez à faire à autrui ce que vous aimeriez qu'autrui pense à vous faire. Et de ce fait, vous n'avez aucune responsabilité dans la vie des gens, dans le malheur des gens. Par contre, vous avez peut-être une responsabilité dans le bonheur des gens, si ce que vous fabriquez permet de mieux vivre.

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1: Bélier, vous reprenez contact avec un ami que vous n'avez pas vu depuis longtemps. Dites-lui que c'est en tout bien et tout honneur s'il se fait des illusions sur la nature de vos sentiments.
2: Taureau, côté cœur, l'impression de toujours tirer sur une corde qui ne bouge pas vous apparaît fort désagréable. Vous voulez qu'il change son comportement, mais il reste statique comme un menhir.
3: Gémeaux, vous êtes inspiré par de grands idéaux philosophiques, humanitaires, et votre âme charitable va pouvoir s'accomplir à merveille.
4: Cancer, le soleil et Mercure en Lion vous rendent sensible et susceptible en même temps. Conservez votre sens de l'à-propos et ne prenez pas tout à la lettre.
5: Lion, vous aspirez à une grande chaleur, vos envies renaissent et vous profitez pleinement du nouvel éveil de tous vos sens.
6: Vierge, grâce à la belle Vénus en Cancer, en toile de fond, un lien prometteur s'annonce porteur de renouveau pour les célibataires.
7: Balance, vous exprimez pleinement la richesse de vos talents de communication pour tisser de nouveaux liens avec des personnes atypiques.
8: Scorpion, la pause estivale vous encourage à farniente et à reprendre des forces épuisées par le train-train et les impératifs liés à votre travail. Vous essayez de retrouver vos marques.
9: Sagittaire, si vous restez à la maison, vous remontez vos manches en entreprenant une phase de travaux de rénovation.
10: Capricorne, les fleurs de l'amour ont besoin de soins délicats pour s'épanouir et vous attendez de votre partenaire qu'il soit attentionné et prévenant.
11: Verseau, célibataire, vous écoutez le clapotis des vagues ou le doux vent dans les arbres et rêvez à des lendemains heureux et amoureux.
12: Poisson, si certaines pensées parasites viennent vous perturber, chassez-les rapidement en profitant des bons moments passés en famille.
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13: Parce que le futur est à la mesure de ce que de penser de l'humanité. Regardez ce que l'homme pense, c'est son futur. Si vous pensez de travers, vous fabriquez un potentiel de travers que vous pourrez utiliser. Si vous pensez des choses valables, que n'importe qui peut utiliser sans problème, alors vous pensez à faire à autrui ce que vous aimeriez qu'autrui pense à vous faire. Et de ce fait, vous n'avez aucune responsabilité dans la vie des gens, dans le malheur des gens. Par contre, vous avez peut-être une responsabilité dans le bonheur des gens, si ce que vous fabriquez permet de mieux vivre.

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1: Bélier, vous reprenez contact avec un ami que vous n'avez pas vu depuis longtemps. Dites-lui que c'est en tout bien et tout honneur s'il se fait des illusions sur la nature de vos sentiments.
2: Taureau, côté cœur, l'impression de toujours tirer sur une corde qui ne bouge pas vous apparaît fort désagréable. Vous voulez qu'il change son comportement, mais il reste statique comme un menhir.
3: Gémeaux, vous êtes inspiré par de grands idéaux philosophiques, humanitaires, et votre âme charitable va pouvoir s'accomplir à merveille.
4: Cancer, le soleil et Mercure en Lion vous rendent sensible et susceptible en même temps. Conservez votre sens de l'à-propos et ne prenez pas tout à la lettre.
5: Lion, vous aspirez à une grande chaleur, vos envies renaissent et vous profitez pleinement du nouvel éveil de tous vos sens.
6: Vierge, grâce à la belle Vénus en Cancer en toile de fond, un lien prometteur s'annonce porteur de renouveau pour les célibataires.
7: Balance, vous exprimez pleinement la richesse de vos talents de communication pour tisser de nouveaux liens avec des personnes atypiques.
8: Scorpion, la pause estivale vous encourage à farniente et à reprendre des forces épuisées par le train-train et les impératifs liés à votre travail. Vous essayez de retrouver vos marques.
9: Sagittaire, si vous restez à la maison, vous remontez vos manches en entreprenant une phase de travaux de rénovation.
10: Capricorne, les fleurs de l'amour ont besoin de soins délicats pour s'épanouir et vous attendez de votre partenaire qu'il soit attentionné et prévenant.
11: Verseau, célibataire, vous écoutez le clapotis des vagues ou le doux vent dans les arbres et rêvez à des lendemains heureux et amoureux.
12: Poisson, si certaines pensées parasites viennent vous perturber, chassez-les rapidement en profitant des bons moments passés en famille.
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13: Mais parce que le futur est à la mesure de ce que de penser de l'humanité. Regardez ce que l'homme pense, c'est son futur. Si vous pensez de travers, vous fabriquez un potentiel de travers que vous pourrez utiliser. 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Et de ce fait, vous n'avez aucune responsabilité dans la vie des gens, dans le malheur des gens. Par contre, vous avez peut-être une responsabilité dans le bonheur des gens. 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
2: Bélier, vous reprenez contact avec un ami que vous n'avez pas vu depuis longtemps. Dites-lui que c'est en tout bien et tout honneur s'il se fait des illusions sur la nature de vos sentiments. Taureau, côté cœur, l'impression de toujours tirer sur une corde qui ne bouge pas vous apparaît fort désagréable. Vous voulez qu'il change son comportement, mais il reste statique comme un menhir. Gémeaux, vous êtes inspiré par de grands idéaux philosophiques, humanitaires, et votre âme charitable va pouvoir s'accomplir à merveille. Cancer, le Soleil et Mercure en Lion vous rendent sensible et susceptible en même temps. Conservez votre sens de l'à-propos et ne prenez pas tout à la lettre. Lion, vous aspirez à une grande chaleur, vos envies renaissent et vous profitez pleinement du nouvel éveil de tous vos sens. Vierge, grâce à la belle Vénus en Cancer en toile de fond, un lien prometteur s'annonce porteur de renouveau pour les célibataires. Balance, vous exprimez pleinement la richesse de vos talents de communication pour tisser de nouveaux liens avec des personnes atypiques. Scorpion, la pause estivale vous encourage à far niente et à reprendre des forces épuisées par le train-train et les impératifs liés à votre travail. Vous essayez de retrouver vos marques.

0: Sagittaire, si vous restez à la maison, vous remontez vos manches en entreprenant une phase de travaux de rénovation. Capricorne, les fleurs de l'amour ont besoin de soins délicats pour s'épanouir et vous attendez de votre partenaire qu'il soit attentionné et prévenant. Verseau, célibataire, vous écoutez le clapotis des vagues ou le doux vent dans les arbres et rêvez à des lendemains heureux et amoureux. Poisson, si certaines pensées parasites viennent vous perturber, chassez-les rapidement en profitant des bons moments passés en famille.
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2: Parce que le futur est à la mesure de ce que de penser de l'humanité. Regardez ce que l'homme pense, c'est son futur. Si vous pensez de travers, vous fabriquez un potentiel de travers que vous pourrez utiliser. Si vous pensez des choses valables, que n'importe qui peut utiliser sans problème, alors vous pensez à faire à autrui ce que vous aimeriez qu'autrui pense à vous faire. Et de ce fait, vous n'avez aucune responsabilité dans la vie des gens, dans le malheur des gens. Par contre, vous avez peut-être une responsabilité dans le bonheur des gens, si ce que vous fabriquez permet de mieux vivre.

Bonsoir, je suis contente ce soir d'être avec vous à nouveau sur Bienvenue, parlez-moi d'avenir. Bonsoir madame, bonsoir messieurs et mesdemoiselles. Ce soir, comme d'habitude, je ne suis pas toute seule, je suis accompagnée de mes collègues que vous pouvez découvrir au bas de votre écran en vert. Avant toute chose, si vous entendez du bruit, ce ne sera pas ma faute. Pourquoi ? Parce que c'est la fête nationale ici en France. Fête nationale, c'est-à-dire la fête du 14 juillet. Alors qu'est-ce qui se passe ? Il y a des feux d'artifice partout, il y a des pétarades de partout. Donc si on entend un petit peu de bruit, ce n'est pas moi, ce sera à l'extérieur. Même que j'habite la campagne, et vous le savez très bien, je suis très isolée, mais on peut entendre des résonances de pétarades. Donc ceci dit, ne vous effrayez pas, ce n'est pas notre réseau et ce n'est pas la régie. Donc bienvenue sur Parlez-moi d'avenir. Pour nous joindre, alors n'oubliez pas le numéro de téléphone 0901 901 993. Pour entrer en contact avec nous, pour moi déjà ce soir, Victoire, jusqu'à 22h en votre compagnie, vous tapez le 1 et ce sera avec grand plaisir que je pourrai vous répondre pour une très belle consultation. Tapez le 2 si vous voulez votre voyant préféré, hein, c'est normal qu'on a des préférences, ou le voyant que vous connaissez et que vous avez une question urgente ou pressante à lui poser ce soir, vous tapez le 2. Vous ne savez pas, vous êtes hésitante, oh, c'est des moments où ça arrive comme ça, on ne sait pas, il faut se laisser aller ou voir votre destin, vous tapez le 3 et l'ordinateur choisira pour vous. En vous souhaitant

à tous et à toutes de très belles consultations sur Parlez-moi d'avenir. Nous avons toujours le petit concours. Alors, tentez votre chance. Alors, c'est sûr que vous serez en direct avec moi de suite. Tapez le code sur le numéro 900. Vous l'avez affiché sur votre écran. Vous tapez le code TVM3. Évidemment, il faut avoir un portable ou un Atel, comme vous dites. TVM3, envoyé au numéro 700. Et là, à ce moment-là, on vous appelle, donc même que vous êtes bien installé sur un fauteuil avec un petit thé, un verre d'eau à côté, le téléphone sonne, répondez, c'est nous. Donc la consultation sera avec moi ce soir. Nous avons toujours, j'ai oublié que si vous n'avez pas de portable, vous envoyez une petite carte postale, l'adresse TVM3 CP285 1024 Écublens. Sous cette petite carte postale, vous mettez votre nom, votre prénom, votre numéro de téléphone. N'oubliez pas votre numéro de téléphone, très important. C'est sympa, vous serez aussi, avec un peu de chance, vous serez également tiré au sort et vous serez encore une fois avec moi ou sur un autre jour. Nous avons également quelque chose de très agréable. 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Ceci dit, vous êtes toujours à mon écoute. Je peux vous parler. Vous avez donc le concours. Vous avez les avantages minutes prépayées. Et nous avons notre petite boutique qui... Parce que je vous offre un thème ce soir sur la lithothérapie. Donc notre boutique en ligne sur .shop pourra effectivement sur Parler de mon avenir, boutique sur internet, sur le même numéro, 021 694 24 00. Et je pourrai vous parler de lithothérapie dans un bon moment. Avant tout, il faut que je me présente. Victoire à votre écoute jusqu'à 22h. Et je vais en avoir des choses à vous dire. Mais tout doucement, tout doucement. Qui je suis? Bien sûr, médium. Si je ne serais pas médium, je ne serais pas ce soir à cette présentation et je ne ferai pas partie de cette équipe. Pourquoi je dis ça? Parce que j'ai passé des tests pour bien leur prouver que je suis médium. J'ai passé des tests dans la cartomancie et de toutes les choses que je propose. Et c'est après ces tests qu'il y a une sélection. Les meilleurs sont là. Donc j'ai cette chance. Les meilleurs sont là. Non, j'ai pas les cheveux qui gonflent. Les meilleurs sont là. Et j'espère vous faire partager de belles consultations. Donc, médium. Et évidemment, un médium fait quoi? C'est une passion. Enfin, moi, je vais parler pour moi. C'est une passion et j'ai voulu connaître un peu plus dans l'ésotérisme. Donc, je suis devenue cartomancienne. Cartomancienne, évidemment, ce sont des cartes dans vos mains. Vous avez les intuitions, les guides. Une fois que vous avez votre carte dans les mains, et vous allez analyser ça, vous cherchez. J'ai aussi fait des formations et des stages pour bien comprendre, parce que quand je suis avec quelqu'un, une cliente, je prends mon pendule. J'ai 3 ou 4 oracles devant moi. Je prends le pendule et je regarde celui qui convient le mieux. D'abord, j'ai le voyant masqué, j'ai le tarot de Marseille, j'ai les trianes, j'ai l'oracle G, j'ai Madame de Dondria, enfin bien d'autres comme ça, et des oracles de forêt, des oracles de fées. Suivant, quand on est à l'arrière avec moi en privé, je me sers aussi beaucoup de ces cartes-là. Je suis certifiée numérologue. Alors qu'est-ce que c'est la numérologie? C'est quelque chose de très intéressant.

0: intéressant. C'est une étude sur votre date de naissance, sur vos réalisations, le moment de votre naissance où vous êtes né, votre signe. Je ne suis pas astrologue, mais c'est vrai que les signes sont très importants. Mais astrologie, ok, numérologie, on peut très bien dire plus ou moins à peu près la même chose en numérologie ou en astrologie. Mais je ne vais en aucun cas me confronter à une astrologue qui a fait quand même 3 ans d'études pour être une bonne astrologue. D'autant plus, j'ai troisième degré dans les mains de Reiki, ce qui me permet de faire des soins à distance, des soins à distance avec le pouvoir des pierres, des soins à distance avec l'imposition de mes mains que je pose avec les trois signes. Ce sont des symboles que j'ai reçus lors de cette formation, qui a pris également aussi 2, 3 ans. Le premier formation, c'est pour vous-même. Vous avez le premier symbole. Le deuxième symbole, c'est pour soigner les personnes qui sont avec vous, pour remettre en état l'énergie. Surtout, le troisième, c'est à distance. Ça me permet, comme je l'ai dit, et les personnes, merci de m'avoir appelé, tout au long de la semaine, j'ai eu la satisfaction d'avoir quelques personnes qui m'ont consulté en privé et dont j'ai recalé leur oracle, c'est-à-dire leur énergie, et vu un peu si on n'est pas bien, les chakras sont décalés et l'oracle n'est pas dans une belle enveloppe. Et je l'ai fait par distance et il y a eu un très très bon retour de 2 ou 3 personnes. Donc je leur en remercie. Voilà ce que je fais quand je suis plus connectée à partir de 22h. C'est mon boulot, c'est mon travail, je suis une passionnée, voilà ce que je vous offre. Mais écoutez, je pense que j'ai tout dit. On ne va pas continuer à parler de moi. Ce qu'il faut que je fasse, c'est que je vous montre ce que je suis, ce que je peux faire, qui je suis et quelle est ma méthode de travailler et surtout, bien vous guider. Donc ce soir, je vais laisser place au pouvoir et vertu des cristaux. Ça me tenait à cœur parce qu'effectivement, nous avons une boutique où il y a de magnifiques bougies ou des magnifiques pierres. Alors, je vais commencer par le A. Je vais commencer aussi par vous donner des pierres que nous connaissons, que vous connaissez. Parce que vous imaginez qu'il y a énormément de pierres avec des noms incongrus que moi-même, des fois, je me perds. Dans tout ce, c'est tellement beau. Je pense que vous avez déjà fait des foires de cristaux où vous pouvez acheter. Voilà. Je pense qu'effectivement, quand on est dans une exposition comme ça, on ne sait plus où tourner la tête. Et notre boutique, il y a énormément de choix. Dernièrement, j'ai vu dans ma boutique un porte-lunettes avec une pierre améthyste. Je vous dirai pourquoi après, les bienfaits que ça fait. Des choses magnifiques. On va recommencer avec l'ambre, les vertus thérapeutiques de l'ambre. Celles qui sont concernées et qui aiment bien cette pierre, moi je vous invite à prendre un petit bout de papier et un crayon à papier et vous marquez ce que l'ambre peut amener en vertu thérapeutique. Sur le plan physique, les troubles de la gorge, les douleurs articulaires et surtout les douleurs dentaires. Évidemment, certaines ne connaissent pas, certaines qui m'écoutent sont des jeunes mamans, elles ne savent pas, mais porter pendant de longues périodes au poignet ou pendant 20 minutes sur la partie du corps concernée, l'ambre est un panacée et se rend bénéfique à différents niveaux. Porter un collier d'ambre à votre enfant, à votre bébé, va lui soulager les douleurs dentaires. Donc enfin, sous toute forme, élixir, elle constitue un excellent antibiotique. Ça, ce sont les vertus thérapeutiques. C'est une pierre merveilleuse. Donc ceci, c'est l'ambre. J'espère que si vous aimez l'ambre, vous avez pris quelques conseils. Je vais continuer avec l'améthyste. L'améthyste, cette belle pierre violette. Et je crois qu'effectivement, ce que je disais, le bijou qui vient de sortir sur Parlez-moi d'avenir. Pardon, des fois j'ai le hoquet quand je parle trop vite, donc je vais faire doucement. Donc en généralité, le quartz lumineux dont la couleur va du mauve au bleu et de la lavande. Les vertus thérapeutiques, sur le plan physique, c'est une pierre qui peut enlever les maux de tête et les troubles intestinaux. Si vous avez des ecchymoses, ou une impureté sur la peau. Sur le plan psychique, pour les insomnies, il y a beaucoup de personnes qui me disent « je suis insomniaque, je n'arrive pas à dormir ». Portez un bijou ou une pierre tout simplement d'améthyste et vous verrez ce qu'elle va vous apporter. Pour chasser les mauvaises idées et les pensées négatives, il convient de porter l'améthyste contre le corps pendant plusieurs semaines en collier ou encore de vous accorder des séances de méditation en contemplant régulièrement cette pierre. Elle protège aussi contre la santé, elle protège de l'ivresse et des états de dépendance envers l'alcool. Contre les insomnies, placez-la sous un oreiller. Donc c'est une plante, effectivement, une pierre qui a beaucoup, beaucoup de vertus. Et je vous dirai, je reprends ce passage d'ici quelques minutes. Et je dis bonsoir.
1: Oui, je bonsoir, vous écoute. Oui, Victoire.
0: Oui, bonsoir.
1: Oui, bonsoir, comment allez-vous?
0: Bien, bien, bien, bien. Si je suis avec vous, c'est que tout va bien. Je suis dans ma passion, il n'y a aucun souci. Et vous-même.
1: Oui, ça va. Comment allez-vous?
0: C'est vrai. Je ne dis pas votre prénom à l'antenne et je ne dis pas votre date de naissance. La régie me l'a transféré. Vous me donnez juste un instant. Hein, je vais me connecter avec vous. Donc, ça sera très anonyme. Ne vous inquiétez pas.
1: Pas de souci.
0: Alors, je vous dirai votre question. Quelle est-elle?
1: Alors, c'est professionnellement. Mon évolution professionnelle, qu'est-ce que vous pouvez me dire?
0: Et puis, votre question? Vous avez un choix à faire.
1: Excusez-moi.
0: Un énorme choix à faire. Pardon?
1: Ah, j'ai un énorme choix à faire. Ok.
0: Voilà. Dans quel domaine vous êtes? On va regarder ça.
1: Alors, justement, je suis dans... J'ai trois domaines. Je travaille dans trois domaines, mais ce sont des domaines où je ne fais que des remplacements. Et il y a un domaine où j'en ai ras-le-bol, parce que c'est très très pénible, il y a énormément de travail pour une personne. Je gère, si vous voulez, quand le responsable n'est pas là, je gère, c'est moi qui reprends sa place, mais c'est pénible, parce que les gens, c'est pas facile, quoi.
0: C'est pénible et le salaire ne suit pas.
1: Alors, si vous voulez, le salaire, je suis pas bien payée.
0: Voilà.
1: Je suis pas bien payée pour ce que je fais. Bon, c'est toujours mieux que rien. Hein, il vaut mieux ça que... Mais c'est surtout les gens, vous voyez, l'institution, elle a une mauvaise réputation. Et puis, quand on se donne de la peine, on fait du bien, on essaie de faire les choses le mieux qu'on peut, je sais pas, ils trouvent toujours un peu des... Ils trouvent toujours des choses qui ne vont pas. Moi, je me dis, pour finir, si une personne travaille mal, c'est clair qu'il ne la garde pas. Quand on se donne beaucoup de peine, il y a toujours quelque chose qui ne va pas.
0: Vous n'avez pas de reconnaissance.
1: Il n'y a pas de reconnaissance. Et on se dit, mais qu'est-ce qu'il faut faire? Vous voyez, je me dis, mais pour finir, ils veulent quoi? On ne peut pas. Voilà, je me dis, c'est... Et puis, justement, j'aurais voulu arrêter cette place-là que j'ai, mais je ne peux pas. Je ne peux pas vivre sans ce salaire-là, quoi, c'est ça. J'ai trois entrées d'argent, mais pas tous les mois, parce que je fais trois jobs différents. Mais là, je voudrais trouver vraiment un job où je peux faire que ce job-là, quoi. Et puis pas courir à droite, à gauche, mais que je sois quand même bien payé.
0: Rien n'est remplaçable dans la vie.
1: J'ai pas compris.
0: J'ai dit, rien n'était remplaçable dans la vie. Même si c'est votre travail, moi je suis en train de tirer... quatre cartes tout en vous écoutant et je reçois les messages de mon guide, c'est une relation qui manque complètement d'équilibre. Déjà, vous avez de l'agression dans ce domaine-là. Je vous montre le voyant masqué. Pour moi, vous n'y restez pas.
1: Oui.
0: Parce qu'il y a le divorce et il y a la fuite. Oui. Le choix vous appartient. Vous avez un énorme choix à faire, j'ai vu, hein, mais
1: Oui.
0: ce job-là va plutôt vous amener dans une, je dirais pas dans un burn-out, mais vous allez le frôler, ce burn-out. Alors attention.
1: Oui.
0: Je sais
1: Mais
0: que,
1: est-ce que
0: puisque
1: je
0: je l'ai vu, oui.
1: vais... Mais est-ce que je vais trouver ce qui me correspond, justement?
0: Bien sûr, à faire méditer là-dessus, bien sûr que vous allez le trouver. Vous avez l'amour et vous avez les deux cartes, l'amour et l'élévation, bien sûr que vous allez trouver. Rien n'était remplaçable dans la vie. Reprenez courage. Moi, on me dit bien, on va faire un tirage avec le tarot de Marseille, c'est vous qui allez me donner les chiffres. Moi, je dis, et encore, quand il y a quelque chose qui ne va pas, vous seul est maître de votre réussite, vous seul est maître de ce que vous devez faire. Vous êtes dans une période de choix, vous ne savez plus quoi faire, vous restez encore là jusque... De toute façon, vous finissez l'année, ça je suis tout à fait d'accord. Mais en début d'année, vous serez obligé de partir. Obligé de partir parce que, on dit bien, vous allez être très, très fatigué. Comment qu'on fait une jeune femme comme vous, hein, enfin une jeune femme, vous êtes quand même dans un âge qui s'approche vers la sagesse, on est bien d'accord, 50, 55 ans, c'est ça?
1: Non, 57.
0: Ah ben moi je vous ai rajeuni de 2 ans, c'est super. Donc, non, vous pouvez parler, mais c'est très bien. Merci, merci, c'est très bien. Maintenant, je vais faire un tirage avec vous et vous allez me donner, je vais juste enlever ma feuille pour que j'ai bien les cartes étalées, d'accord? Voilà, je m'installe. Et vous allez me donner, j'aime bien les mettre sous un tapis vert. Vous allez me donner 5 chiffres à partir de 1 jusqu'au 22. D'accord? Mais vous pensez très fort à votre question. Allez-y.
1: 22,
0: Mmh.
1: 16, 13, 3, 7,
0: 3. 7 et la
1: et 11.
0: dernière
1: 11.
0: et 11. Ouais. Je vais pas toutes les montrer, mais je vais trouver les principales à vous montrer. On profite de vous.
1: Oui.
0: Première des choses, ça c'est simple et direct.
1: Ça c'est sûr, hein? Ça c'est sûr,
0: ah,
1: je
0: c'est
1: profite de
0: bien.
1: moi.
0: Vous partez d'une manière ou d'une autre, vous partez. Pas tout de suite, mais il y a quelque chose qui viendra se présenter à vous, je dis bien se présenter à vous, qui amènera un équilibre, d'autant plus que vous avez une protection avec le monde. Vous partez de cette entreprise pour trouver quelque chose de mieux payé. D'autant plus, on peut, d'accord qu'on profite de vous, mais cette carte positionnée sur le monde apporte quand même, si je redonne avec la troisième, apporte quand même un salaire meilleur. Ça, c'est un salaire meilleur. Donc, j'espère que vous allez reprendre confiance en vous. J'espère que vous allez maintenant prendre conscience de ce que je vous ai dit. Il ne faut pas rester. Vous trouverez, de toute façon, vous trouverez. Il faut commencer à chercher maintenant parce que vous en avez, vous finissez l'année, hein, dans cette société qui profite complètement de vous, mais complètement. Donc arrêtez. Je dis bien, vous allez arrêter parce que c'est presque une obligation. Parce qu'une obligation, parce que vous allez être fatigué et vous allez frôler le burn-out. Et quand on commence à frôler le burn-out, c'est pas la dépression, mais on a du mal à s'en remettre.
1: Oui,
0: Vous me faites
1: ça c'est
0: confiance
1: clair,
0: et ça
1: quoi.
0: va aller. Après, non, il faut pas. Après, quand vous aurez
1: Et
0: trouvé,
1: puis...
0: effectivement, je suis là pour vous conseiller si vous devez avoir un doute. Oui, dites-moi.
1: Mais c'est ça serait plutôt pour l'année prochaine, vous dites alors.
0: Ben, pour moi, c'est vrai que le temps est toujours dans l'incertitude, mais si j'écoute bien ce que j'ai là-haut, vous finissez l'année où vous êtes, c'est en début d'année que ça va commencer. Pourquoi? Parce que là, vous allez commencer à chercher. Pas tout de suite, vous allez commencer à chercher septembre-octobre, je dirais peut-être dans ce niveau-là. Et il y aura une opportunité. Si je reprends, mais non, mais si je reprends ce que je vois devant en numérologie, vous aurez alors une opportunité. Vous avez un grand choix à faire. Et ça, Je reste, vous pouvez, je pars, vous pouvez. Le choix vous appartient quand vous êtes dans cette réalisation. Mais vous

0: moi, je dirais plus à dire qu'il y a quelque chose de plus passionnant qui arrive. Passionnant avec meilleur salaire. N'oubliez pas le joli tarot que vous m'avez demandé et que j'ai lu pour vous.
1: Et puis, je voulais vous demander, qu'est-ce que mes employeurs pensent de moi? Parce qu'il n'y a pas longtemps que je travaille dans cette entreprise, ça va faire bientôt une année, mais ils ne vous disent jamais s'ils sont contents ou pas. Dernièrement, j'ai eu un petit entretien qu'il fallait mettre des choses un peu, changer un peu des choses. J'ai dit oui, on veut voir ce qu'on peut faire, mais qu'est-ce qu'ils pensent de moi? Parce qu'ils ne m'ont jamais dit qu'ils étaient contents de moi, ils ne m'ont jamais dit que ça n'allait pas, vous voyez, on ne sait pas s'ils sont contents de vous ou pas, quoi, je me dis, alors,
0: je comprends. D'accord. Alors, ce qu'on me dit là tout de suite, ce sont des gens qui, déjà, ils profitent de vous, ils profitent parce que vous n'êtes pas payé à la hauteur de ce que vous faites. Alors, dans la mesure où il y a du profit, eh bien, qu'est-ce qu'ils pensent de vous? Bien sûr que vous êtes un bon élément, mais pas à la hauteur de ce qu'ils veulent. Parce que un bon élément à la hauteur de ce qu'ils veulent, il faut leur montrer que vous avez du caractère. Il faut leur montrer que vous n'en avez pas. C'est pour ça que vous avez un choix à faire. Il faut leur montrer que vous n'allez pas continuer comme ça. Parce que qu'est-ce qu'ils pensent de vous à votre question? Qu'est-ce qu'ils pensent de vous? Que vous êtes une bonne poire. Que vous êtes une bonne poire et puis que... Écoute, elle ne dit jamais rien, on peut profiter d'elle. Voilà ce qu'ils pensent de vous. Mais que vous êtes quand même une belle personne, attention. Hein. Ils ne sont pas là pour vous critiquer. Mais regardez ce que je ressors. Encore une fois, le choix, c'est fou. Hein. Et ne vous faites pas d'illusions. Vous avez deux cartes, choix et illusion. Donc on voit très bien. La réussite, elle est là. Dans le choix que vous avez à faire, il est là. Et ne vous faites pas d'illusions. Donc, à votre demande, qu'est-ce qu'ils pensent de vous? Ben, que vous êtes une bosseuse, oui. Vous êtes une bosseuse et on peut profiter de vous. C'est des gens qui, d'après ce que je ressens, d'après ce que je reçois, c'est des gens qui n'ont pas d'égard.
1: Oui.
0: Absolument pas. Vous bossez, c'est bien. Vous bossez, c'est un peu une méthode... Bon, j'ose pas le dire à l'antenne. Mais c'est une méthode... Ouais, non, il y a des choses que je peux dire à l'antenne, il y a d'autres choses que je ne peux pas. Mais si je pourrais me laisser aller et puis dire des choses, ou je pourrais être des fois cru. Mais ils ont une méthode pas très correcte.
1: Pas très catholique.
0: Ils ont des antécédents. Des antécédents et des descendants, voilà.
1: Oui, parce que justement, ce sont des gens qui mettent facilement à la porte les employés, c'est ça. Ils ont de la peine à trouver des employés, c'est une grande entreprise, mais tous les mois, ils cherchent toujours du personnel. Tous les mois, quand on va regarder leur site, ils offrent des postes parce que les gens ne restent pas longtemps chez eux. Parce que justement, on est mal payé, puis ils profitent de nous.
0: Mais bien sûr, parce que vous êtes mal payé. Alors, qu'est-ce qu'ils pensent de vous? Ben, que vous êtes une bonne poire, hein. Voilà, mais ils vous diront jamais. Un patron qui dit « je suis contente de vous » mérite une augmentation de salaire. Voilà. Mais pas eux.
1: D'accord.
0: Il faut partir. De toute façon, je pense...
1: Je vais partir.
0: Mais bien sûr, vous aurez... Et puis, un guide qui va vous aider.
1: Et puis la personne que je remplace, qu'est-ce que lui pense de moi?
0: Attendez, c'est un homme que vous remplacez?
1: Oui, c'est un homme, oui. Et c'est un chef, c'est le supérieur, et c'est lui que je remplace justement quand lui est en vacances ou s'il est malade. C'est lui que je remplace. Mais lui, qu'est-ce qu'il pense de moi? Parce qu'on a déjà travaillé ensemble quelquefois.
0: Alors attendez, que je regarde son état d'esprit. Je vais garder son état d'esprit. Je ne l'ai pas tout à fait, je ne sais pas aussi. Il est en vacances là?
1: Alors écoutez, non, il travaille. Mais moi, je devrais le remplacer tantôt. D'ici deux. Lui travaille la semaine qui vient, puis moi je le remplace les deux semaines après lui. Et après, de nouveau, au mois d'août, je le remplace une semaine.
0: Donc son état d'esprit. Ouf. C'est pas chouette. Hein. Il dit, d'après ce que je vois, un être sur un état d'esprit d'accord, il peut compter sur vous.

0: Voilà.
1: Ah ben, ça c'est sûr, hein. Ça c'est sûr que...
0: Oui. Il peut compter sur vous, vous êtes une femme droite. Et il peut compter sur vous. C'est déjà pas mal, c'est beau, mais il fera un pas, de plus. C'est aussi quelqu'un qui a des... Il travaille de cette façon-là, ils ont un état d'esprit un peu tordu. Hein. Il dit, elle est là, elle fait mon boulot, je peux lui faire confiance. Quand il revient de ses vacances, le boulot, il est fait. Il ne va pas s'ennuyer ou bien se mettre en position, comment dirais-je, de crainte. Il sait que le boulot, il est fait.
1: Oui, il a confiance, quoi.
0: Oui, oui, il a confiance. Mais bon, c'est votre chef, hein, c'est pas le patron. Voilà. Mais
1: alors non, c'est pas mon chef, hein. Moi je le remplace. Moi c'est pas du
0: mais
1: tout
0: c'est
1: mon
0: un chef.
1: Si vous voulez, oui c'est un chef que moi je remplace, justement je prends son rôle quand lui n'est pas là. Je prends sa place quand lui n'est pas là, mais c'est pas spécialement mon chef. Si vous voulez, c'est plutôt un collègue puisque je le remplace quand lui n'est pas là.
0: Mais
1: parce qu'en principe on travaille jamais ensemble.
0: D'accord. Oui, vous
1: on a eu
0: pas.
1: Travaillé un petit peu. On a travaillé un petit peu ensemble, mais logiquement, on ne doit pas travailler ensemble parce que moi, je travaille seulement pour le remplacer lui, vous voyez. Mais on a eu travaillé quelques jours ensemble parce qu'il n'y avait pas assez de personnel. Il m'a appelé, puis il m'a dit voilà, telle et telle personne est malade, est-ce que tu pourrais venir remplacer, ou bien telle et telle personne prend des vacances, j'ai personne, est-ce que tu viens remplacer. Et puis j'y suis allée, mais sinon, si vous voulez, c'est pas vraiment mon chef.
0: Il a confiance en vous.
1: Moi, oui, ben ça, avec tout ce que je fais. Mais ce que lui,
0: si, si.
1: Il est aussi
0: malade. Il a confiance en vous, donc il s'en va, il vous donne son poste, si vous voulez, il s'en va aisément, sans souci. Quand il s'en va, quand il n'est pas là, si je regarde son état d'esprit, c'est... Comment il s'appelle? Maintenant, vous ne pouvez pas dire comment il s'appelle.
1: Non, je ne peux pas dire.
0: Ça commence par
1: F. Voilà, il a 50 ans, ça commence par F, mais je ne peux pas dire plus.
0: Non, ne dites pas. J'ai bien vu la régie m'a dit que vous voulez garder l'anonymat. C'est...
1: Oui.
0: Ah, ben, bien sûr, si vous voulez, non. Mais... Non, il sent plus, quoi. Je ne peux pas dire que cet homme vous aime bien. Non, il vous respecte pour le travail que vous faites, et c'est un travail qui
1: c'est professionnellement que je parle, hein, c'est pas...
0: Au niveau professionnel,
1: là, c'est pas...
0: C'est professionnel.
1: Mais lui, il est aussi mal payé, parce que lui, ça fait 20 ans qu'il est là.
0: Ça, par contre, je ne peux pas vous dire, les chiffres, je ne les sais pas, mais je dirais que
1: Non, pas les chiffres, mais... Ça fait 20 ans qu'il est dans la même entreprise, mais est-ce qu'il est aussi mal payé? Il profite
0: Sur
1: lui au niveau du salaire.
0: Pardon. Voilà. J'ai compris que vous me disiez il est mal payé.
1: Non, est-ce qu'il est aussi mal payé que moi? Ça veut dire est-ce qu'il a le salaire qu'il mérite ou bien il est en dessous comme moi? C'est ça?
0: Il a le salaire qu'il mérite. Parce que je pense que cet homme-là a du caractère et il a su quand même s'imposer au sein de l'entreprise par son niveau et il a su leur dire ça. Vous savez, dans la vie, peut-être que ce que vous êtes en train de traverser va vous, je suis désolée de dire, va vous servir de leçon. Dans la vie, il faut savoir de temps en temps s'imposer. Bien sûr, vous êtes coincé parce que c'est un travail, vous avez besoin de ce salaire. La prochaine proposition qu'on va vous faire, moi je dis toujours, vous devez vous vendre. Vous avez des capacités, vous savez ce que vous faites. Aujourd'hui, regardez, il y a des gens qui viennent et qui repartent, ils n'arrivent pas à trouver quelqu'un de sérieux. Et à ce moment-là, vous dites, j'ai des capacités, je sais faire ça, je suis sérieuse, mon salaire est méritant. Parce que généralement, on ne vous demande pas qu'est-ce que vous prétendez avoir. On ne vous demande pas ça.
1: Alors écoutez, moi, quand je me suis présentée, on a parlé au niveau salaire. J'ai dit, mais vous savez que ce que vous me dites là, le salaire que vous me proposez, brut, moi je le gagnais net il y a plus de 13 ans à l'arrière. Puis comme c'est hors canton, vous voyez, j'ai travaillé dans un autre canton pendant des années. Et puis ils m'ont dit, mais notre canton à nous, les salaires sont beaucoup plus bas. Puis moi j'ai regardé sur Internet, c'est vrai, le même métier dans... Si vous voulez, comme je suis en Suisse, le même métier, chaque canton a un petit peu, si vous voulez, un barème. Et puis j'ai vu que le barème du canton où je suis maintenant, où je travaille maintenant et j'habite, n'est pas le même que le barème où j'ai travaillé il y a 13 ans l'arrière. Il est différent, il est beaucoup plus bas. Vous voyez, c'est pour ça que je suis venue, j'ai quand même raison, puisque je...
0: Oui.
1: J'ai regardé sur Internet et puis je me dis, mais c'est vrai, on gagne moins dans... Avec les mêmes années d'expérience, on gagne moins dans le canton où j'habite que le canton voisin. Ça, c'est vrai. C'est pour ça que je me suis dit, prends quand même le poste. Je me suis dit, en attendant, parce que c'est beaucoup, beaucoup de travail, je me suis dit, voilà, il vaut mieux ça que rien du tout, hein, d'être à la rue. Je me dis, prends quand même ce
0: mais bien
1: poste.
0: Sûr, mais bien sûr.
1: Mais
0: il y a une base, effectivement, il y a une base de salaire, ça voilà, je le vois bien, je le comprends.
1: Alors eux, ils sont tout en bas de la base, quoi. Eux, ils ne dépassent pas cette base. On a droit au minimum, et puis je pense que c'est le minimum qu'ils me donnent, à mon avis, vous voyez. Mais bon,
0: ça
1: c'est d'après la loi.
0: Hein.
1: Voilà, ça les arrange bien, hein. Parce que j'ai dit, mais vous savez, j'ai passé 30 ans de métier, plus, hein. Ah oui, mais d'après le barème, ils ont regardé le barème, d'après mes capacités, d'après le poste,
0: c'est une base.
1: Voilà. Oui, mais je pense qu'ils ont pris la base la plus basse, quoi. Puis ça, c'est leur droit, c'est puisque c'est, voilà. Mais bon, mais c'est pas grave, je me dis, au moins, j'aurais eu une expérience que j'ai pas trop envie de renouveler, parce que c'est beaucoup, beaucoup de travail pour une personne. Il n'y a qu'une personne qualifiée, puis c'est le responsable, le chef, c'est nous. Tous les autres, c'est des gens ils sont pas qualifiés. Certains sont même, ils ont des handicaps, les pauvres. Mais c'est nous qu'on doit tout gérer, tout faire. J'ai dit, ah, mais c'est puis en cuisine pour, voilà. On doit fournir du travail pour beaucoup, beaucoup de personnes, pour énormément, pour... C'est trop, pour une personne, c'est trop de travail. J'ai dit, mais c'est de la folie.
0: Mais non, mais c'est trop.
1: Moi, j'ai déjà...
0: C'est un burn-out.
1: Oui, oui. J'ai déjà à celui que je rends. Oui.
0: Celui-là que vous remplacez. Par contre, n'oubliez pas ce que je vous ai dit, que votre le chef que vous remplacez a un salaire de toute façon plus haut que vous. Ça, c'est certain, c'est avec certitude, puisque si je vois l'état d'esprit, je ressens l'état d'esprit de ce monsieur, il se sent bien, il est à l'aise. Et il sait très bien que vous êtes dans un salaire inférieur. Quand vous partirez, c'est bien pour ça que je dis depuis le départ, il y a un choix à faire. Je m'en vais parce que le salaire est trop bas. Vous me donnez temps et temps, je reste.
1: Non, mais même pas. J'ai même pas envie de rester parce que c'est beaucoup, beaucoup de travail. Vous savez, c'est quand je travaille chez eux, si je travaille une semaine, il me faut une semaine pour me remettre tellement que je suis épuisée. Oh. Si je travaille deux semaines d'affilée, pas je travaille, si vous voulez... je travaille pas tous les jours, je travaille vraiment sur appel. Alors quand j'ai fait le maximum deux semaines d'affilée, plus je ne fais pas parce que j'ai d'autres jobs, mais quand je fais deux semaines d'affilée chez eux, moi il me faut au moins deux semaines pour me reposer puis me reprendre parce que c'est tellement épuisant, vous voyez, j'ai dit à moi,
0: moi je ne fais pas. Ouais, vous partez, hein.
1: Non, c'est trop fatigant pour moi. Et puis, comme j'ai pas une santé de fer, j'ai aussi un peu des problèmes de santé. Non, moi, j'ai dit, je peux pas rester là des années, des années.
0: Non, mais vous partez pour du renouveau, c'est sûr.
1: Oui. C'est vraiment en attendant, je me suis dit, j'essaie de tenir en attendant, ça me paye quand même un peu mes factures. Mais j'ai pas envie de rester là. Même s'il m'augmente, j'ai même pas envie de rester là parce que c'est
0: pensez
1: trop
0: à votre
1: c'est
0: santé.
1: Trop dur. Voilà, il y a trop de
0: quand
1: travail.
0: Quand on n'a plus la santé, je vous assure que quand on n'a plus la santé, on peut avoir un paquet d'argent comme ça. Qu'est-ce qu'on en fait?
1: Mais moi, mais moi, j'arriverai pas à tenir, justement. Je pourrais pas tenir. Ça m'intéresse pas, je me dis. Je suis là en attendant.
0: C'est bien que vous consultez, parce que comme ça, vous allez avoir maintenant un punch, vous allez avoir... plus de, comment dirais-je, plus de volonté pour dire, voilà, j'ai téléphoné à un médium, on m'a dit, je pars, c'est absolument ce que j'ai dans ma tête. Il faut que vous partez, et vous partirez. J'ai fait deux ou trois tirages, vous partirez. Ça, c'est certain.
1: C'est certain. Et puis, je le vous demandais, moi, j'ai déjà postulé, je postule régulièrement, des établissements spécialisés un peu, c'est pas n'importe où, vous voyez, c'est vraiment ciblé, c'est dans l'enseignement, c'est par rapport aussi à mon métier, mais c'est dans l'enseignement, j'enseignerai la branche que je pratique en ce moment, mais là j'ai déjà postulé, vous voyez, c'est dans des écoles, mais est-ce qu'il faut de nouveau postuler, parce que j'ai déjà envoyé maintenant, il n'y a pas si longtemps, j'ai envoyé, il y a 2-3 mois à l'arrière, j'ai envoyé des postulations un peu partout. Est-ce que je dois de nouveau postuler aux mêmes endroits ou bien il y en a un qui va me dire, voilà, on a besoin d'une personne, il y a un poste qui se libère, êtes-vous intéressé? Parce que j'ai déjà postulé partout où je pouvais il y a 2-3 mois à l'arrière. Vous voyez, je me dis, ils ont mes coordonnées.
0: Mais moi, je dirais oui. Moi, je dirais oui, il faut repostuler. Pas maintenant. Hein. Vous vous rappelez ce que je vous ai dit au début quand vous êtes venu vers moi, que vous avez un choix à faire, d'accord, mais que vous partirez pas tout de suite, que vous allez chercher, et c'est après les vacances que ça va se décanter. Septembre, octobre. Oui, on me dit bien parce qu'ils seront à votre écoute. Hein, et il y aura une apparition, donc une réponse assez favorable. Donc oui, il faut postuler parce que là aussi, regardez, quand vous êtes au travers de cette recherche, au travers de ces documents envoyés, derrière chaque CV, document, il y a une personne effectivement qui, c'est comme si c'était un psy. Il analyse, tiens, celle-là, effectivement, elle a du caractère, elle insiste, et ça passera. Mais vous envoyez un CV, puis 6-7 mois après, j'ai pas eu de réponse, je dis plus rien. Non, ça, c'est pas bon. Quand on voit l'insistance pour trouver du boulot, ça peut fonctionner.
1: Oui, mais là, c'est spécial, parce que là, ils engagent, si vous voulez, ils peuvent pas, dans les établissements que j'ai déjà postulé il y a 2-3 mois à l'arrière, dans l'enseignement, ils peuvent pas engager des gens en cours, si vous voulez, pendant toute l'année, ça ne se fait pas. Parce que quand un enseignant, il commence un poste, il doit le finir, il doit le faire pendant minimum une année, vous voyez. Par contre, il cherche des remplaçants. Quand un enseignant est malade, il vous appelle, vous voyez. Il y a une plateforme où je suis inscrite, et puis tous les directeurs des institutions, ils voient que je suis disponible, et c'est eux qui vous contactent d'après la plateforme, puis ils vous disent, voilà, j'ai un enseignant qui est malade, est-ce que vous viendriez le remplacer? Vous voyez, ça se passe comme ça. Je peux pas, ça ne me sert à rien de postuler 2-3 fois par année, parce que l'enseignant, il ne va pas partir tout de suite, vous voyez. C'est pas possible, parce qu'il est obligé de finir son année. C'est un peu spécial. Mais bon, c'est pas grave.
0: Parce qu'il n'y a pas qu'un seul... Moi, je vois pas ça comme ça. Moi, on me dit qu'il n'y a pas un seul enseignant. Il va partir à la fin de l'année. Non, il peut tomber malade, il peut être hospitalisé, il peut...
1: Donc, mais ça serait que pour un remplacement, vous voyez.
0: Pensez à ça.
1: Oui. Oui, ça c'est clair, oui, ça...
0: Mais bien sûr.
1: Oui, d'accord. Ok, alors ça joue. Alors
0: postuler, ça peut être bon. Une fois que vous avez postulé, n'hésitez pas, vous m'en contactez en privé. On a peut-être d'autres éléments. Où on peut voir avec grand plaisir. Et si ça ne va pas, on peut postuler également, on peut booster, on peut booster un petit peu avec mon travail que je fais en tant que, on va pas dire maître Reiki, oui, pourquoi pas, parce que je suis le troisième degré, et de vous envoyer, de recaler votre aura rééquilibrée. Ça, je peux le faire sur votre demande, évidemment. Moi, je ne le fais pas comme ça instantanément, il faut qu'on me le demande.
1: Oui, d'accord. Alors, ça va bien.
0: Si votre aura est de nouveau en lumière, il est possible qu'il ne soit pas en lumière. Ça, je regarderai au moment voulu. Mais s'il est plus en lumière, vous allez attirer les bonnes choses.
1: D'accord.
0: Une personne qui a un aura plus en lumière attire. Voilà.
1: D'accord, oui. D'accord. Alors, merci infiniment, puis on verra tout ça.
0: Bon, mais j'espère que vous êtes rassurés, et puis que, vous verrez.
1: Pour moi, ça devrait aller. Je sais qu'une place... Un bon poste m'attend quelque part, mais c'est le temps, c'est ça le problème. Parce que je sais que je finirai pas ma vie chez eux, c'est pas possible.
0: Non, vous partez.
1: C'est trop de travail, voilà. Mais je me dis, il faut de la patience, quoi, c'est ça. Il faut être patiente et puis regarder un peu les opportunités. Alors, merci infiniment, portez-vous bien.
0: N'oubliez pas, début d'année, et puis si ça va venir 3 ou 4 mois après, faites. Hein? D'accord.
1: Oui, j'espère que votre prénom me portera chance.
0: Victoire, oui.
1: Eh ben
0: numéro
1: oui,
0: 831. Voilà. Avec grand plaisir.
1: Alors,
0: à bientôt.
1: Portez-vous bien. Bonne soirée. À bientôt.
0: Merci,
1: au revoir.
0: Vous aussi. Je vous porterai chance. Au revoir.
1: Mais j'espère, au revoir.
0: Mais oui. Une petite gorgée d'eau et je reprends. Où est-ce que j'en étais? Alors non, je reprends pas tout de suite. Une petite page de publicité. Prenez votre verre d'eau, une petite tisane et on se retrouve tout de suite après.

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Je suis là. On va reprendre où c'est qu'on en était. Pour mon plus grand bonheur, c'est de vous apporter quelques conseils en lithothérapie. D'accord. Alors, on avait vu l'ambre et maintenant, je suis à l'améthyste. L'améthyste, je disais, c'est la jolie pierre bleue, bleu-violette. C'est un quartz lumineux dont la couleur est un mauve au bleu lavande. Donc, je ne vais pas tout vous expliquer ce que c'est chaque pierre, mais surtout, pour que vous ayez, je vais prendre les pierres qu'on connaît le plus. Sur le plan physique, cette pierre est très bonne pour les maux de tête, pour les troubles intestinaux, les impuretés de la peau. Quelqu'un qui n'a pas une belle peau, moi j'en porte de temps en temps, ce n'est pas pour les belles peaux, c'est pour que j'ai moins de rides. Mais je vous assure, ça marche. Bon, mais il ne faut pas les mettre toute la journée. Il faut les mettre ou sous son oreiller ou avoir un bracelet. Mais je vous assure que ça empêche, je ne sais pas si ça empêche, mais ça réduit un peu les rides au fil du temps. Donc n'oubliez pas, l'améthyste réduit les rides au fil du temps. Un jour, je vous donnerai mon âge, si j'ai le droit, ben vous verrez. Et vous vous rappellerez de ce que je vous dis aujourd'hui, l'améthyste réduit les rides. Bien sûr, on peut en faire un élixir, hein. Mais bon, portée sur le front, elle calme la migraine et atténue les états névrotiques. Posée sur le nombril, elle protège de l'ivresse et des états de dépendance envers l'alcool. Il y a des personnes, je suis obligée de le dire, il y a des personnes qui sont accompagnées, que ce soit homme ou que ce soit femme. Là, ils ont des tendances à l'alcool. Eh bien, mettez un bracelet. L'homme, il peut très bien porter un bracelet s'il a une dépendance envers l'alcool. Bon, on laisse pas ça passer, mais bon, il y a toujours du bien et du mal, hein, dans la vie. Et contre les insomnies, placez-la sous l'oreiller. D'accord? Vous avez la métrite, mais bon, je vais surtout garder les pierres que nous avons en boutique et que nous connaissons. Après, en privé, bien sûr, vous pouvez toujours me dire, Victoire, cette pierre, c'est quoi? Qu'est-ce que je fais avec cette pierre? Parce que j'en ai beaucoup. D'accord? Là, j'ai mon bouquin, hein, de lithothérapie, parce que y a eu des études dessus. Je suis pas lithothérapeute, je ne suis pas allée jusque-là, mais j'ai fait la lithothérapie sur l'étude des pierres. Et les pierres ont un pouvoir de guérison. Ça, c'est sûr. Parce que comme je disais tout à l'heure, j'ai déjà fait des conférences sur les soins à distance. Et les pierres, effectivement, jouent là-dessus.

0: Bien sûr, c'est un beau bijou. Il y a des pierres qui ont une forme d'animaux, mais ça, je vous dirai tout à l'heure. Donc, l'angélite, c'est une pierre bleue, mais un bleu ciel. Elle est parfois mouchetée de rouge. On la trouve en Grande-Bretagne. Quand vous allez en vacances en Grande-Bretagne, eh ben, là-bas, vous pouvez facilement la trouver. Donc, on peut la poser sur le chakra frontal et vous verrez que ce que ça va vous porter de l'inspiration. Je continuerai tout à l'heure avec grand plaisir. Bonsoir.
1: Oui,
0: Je suis
1: bonsoir.
0: Marie. Bonsoir.
1: Oui,
0: Alors,
1: bonsoir
0: la
1: madame,
0: régie m'a
1: bonsoir
0: donné
1: Victoire.
0: ce qu'il fallait.
1: Merci
0: Voilà,
1: beaucoup,
0: je.
1: oui, c'est parfait. Alors j'aimerais bien savoir pour lui, sur le plan du travail, comment ça va se passer, parce que là, disons, il n'a pas réussi ses examens, et puis on m'avait dit qu'il allait réussir, mais bon, il n'a pas réussi. J'aimerais bien savoir ce qui va se passer avec lui, niveau du travail, s'il vous plaît. Victoire, éclaircissez-moi un peu.
0: Mais moi, je dirais oui, il aurait dû réussir. C'est un médium
1: Il
0: qui vous
1: aurait
0: a
1: dû,
0: dit
1: hein.
0: il réussit, oui. Si je
1: Ouais, bah, il
0: pense,
1: n'a
0: vous
1: pas
0: serez aussi
1: réussi.
0: venu vers moi, je vous aurais dit il réussit.
1: Ouais, je
0: Donc, je
1: sais,
0: sais
1: bah,
0: pas.
1: c'est parce qu'on me l'a. Ouais, exactement. Mais comment ça se fait qu'il n'a pas réussi? Qu'est-ce qui s'est
0: Alors,
1: passé?
0: voilà ce qui s'est passé. Il n'a pas été assez concentré.
1: Oui.
0: Il a, je dirais qu'il avait dans la tête. Où il a fait la fête, où il avait trop de. Il était trop sûr de lui.
1: D'accord, ok. Non, il n'a pas fait de fête, mais peut-être trop sûr de lui, ou peut-être, je ne sais pas, ou démotivé, j'ai aucune idée. Voilà.
0: Non, trop sûr de lui, démotivé peut-être pas. Moi, je dis que dans sa tête,
1: D'accord.
0: il y avait ça tourbillonnait, il y avait de la fête. Je n'ai pas
1: Ouais.
0: dit qu'il est allé faire la fête, s'amuser à l'alcool, non, mais dans sa tête, il y
1: Non.
0: avait la fête. Il n'a pas été assez
1: D'accord, ok.
0: sérieux. Donc,
1: Ouais, c'est sérieux, tout à fait. Ouais, ça oui. D'accord, je vous
0: son
1: l'accorde,
0: guide,
1: c'est ça, ouais.
0: exactement, son guide qui
1: Oui.
0: est rentré en communication avec lui, qui est un esprit, parce que
1: Oui.
0: je suis esprit, tout le monde est esprit, mais il a été puni.
1: Oui.
0: Je ne sais pas ce qu'il a fait, mais il a été puni. Il y a un
1: Il a
0: karma
1: été
0: qui s'est
1: puni,
0: posé
1: mais...
0: sur lui.
1: Ouais.
0: Ah ben oui.
1: Ah,
0: Parce que tous les
1: d'accord,
0: jours,
1: ok.
0: on est confronté à son karma. Tous les jours. On dit l'autre,
1: D'accord.
0: il fait du mal, il va être puni par un
1: Oui,
0: karma.
1: j'ai compris.
0: Oh.
1: Mais il a
0: Mais
1: fait
0: lui,
1: du
0: il a
1: mal à
0: été.
1: lui-même, je veux dire.
0: Oui, il s'est fait du mal à lui-même. Il n'a pas écouté certaines choses qu'il aurait dû dire. Quoi qu'il en soit, ben je vous ai expliqué
1: Oui, dites-moi.
0: pourquoi. Et c'est vrai que si vous serez venu vers moi, je vous aurais dit, il n'y a aucun souci, réussi. Donc le médium qui vous a dit ça ne s'est pas trompé. Mais par contre, il aurait pu vous avertir en disant, attention, il faut absolument lui dire, parce que lui, il avait des oiseaux dans la tête, des fêtes dans la fête, il n'a pas fait attention. Dans sa tête, il
1: D'accord,
0: était
1: ok.
0: trop sûr de lui
1: Ok,
0: et a dit dire, oh,
1: d'accord.
0: ben moi, je vais réussir. Eh ben non, il a été
1: Oui,
0: puni.
1: c'est ça. Et qu'est-ce qui va se passer maintenant? Voilà,
0: Qu'est-ce qu'il
1: allons
0: veut
1: de l'avant,
0: faire?
1: parce que voilà.
0: Mais oui, mais oui. Quel
1: Pardon,
0: âge il a
1: j'ai pas
0: maintenant?
1: compris.
0: Quel âge il a?
1: 19.
0: Il est jeune. Et qu'est-ce qu'il veut faire?
1: Bah, il ne le sait pas encore. Maintenant, il faut qu'il trouve un apprentissage. Voilà.
0: Et attendez, l'examen, ben je ne vois pas apprenti, moi. Hein. Je le dis tout de suite, il ne sera pas apprenti, sans plus que ça. Son examen, c'était
1: Oui,
0: quoi?
1: alors ça, tout le monde me le dit, mais voilà, ok, tout à fait. Dites-moi,
0: Il faut
1: éclaircissez-moi un
0: lui
1: petit peu,
0: croire.
1: ben là, si vous voulez, je suis un petit peu loin, là, il faut que
0: Il
1: je
0: est un peu
1: m'éloigne un peu, parce qu'il y a
0: perdu.
1: de la musique. Je suis de, non, moi, oui, je suis un peu perdue, mais je suis quand même dehors, là, mais voilà, je vous écoute, là. Je suis vraiment dans un
0: Son
1: endroit calme,
0: examen, non, vous inquiétez
1: waouh.
0: pas, petite maman, vous inquiétez pas, je vais vous aider. L'examen,
1: Oui,
0: c'était
1: dites-moi.
0: quoi?
1: C'était l'examen de maturité.
0: Ah, il n'y a pas, ce que je dis. Vous savez que je vous ai dit au début. Il a fait la fête dans sa tête. Voilà,
1: Oui,
0: l'examen de
1: tout à fait.
0: maturité.
1: Mais qu'est-ce qui va se passer maintenant? Voilà. Dites-moi.
0: Il va prendre du repos, là. Il va faire le vide et effectivement, il
1: Oui?
0: va travailler. Voilà. Il va faire le vide, il va travailler. Il fait l'apprentissage dans quoi?
1: Ben, il doit le trouver parce qu'on s'est retrouvé vraiment à la dernière et du coup, ben voilà, on sait même pas s'il va en avoir un, quoi. Il a postulé quelque chose, mais là, on ne sait pas s'ils vont le prendre ou pas. Est-ce que vous voyez quelque chose qu'ils vont le prendre? Et là, on est un peu en
0: Dans
1: retard,
0: quoi?
1: voilà.
0: Dans quoi il a postulé? Dans quoi?
1: Ben, dans un garage, au fait, vraiment autre chose.

0: Voilà. Mais pas comme mécanicien ou quoi que ce soit. Hein, mais voilà. Est-ce que vous voyez s'ils vont le prendre ou pas?
1: Alors, c'est bien que vous me dites, mais pas comme mécanicien. Donc, il va travailler dans un garage.
0: Non, pas du tout. Oui, oui, oui. Plutôt comme peut-être conseiller à la vente ou bien, voilà, quelque chose comme ça. Pour le moment. Si on le prend, voilà, voilà. C'est vraiment au dernier recours. Autrement, il doit attendre pour la prochaine session de l'année prochaine.
1: Attendez, attendez. Bon, cet examen de maturité, comme vous dites, oui, c'est le bac. Et il aurait pu...
0: Oui.
1: Je comprends pas qu'il a loupé ce bac, je comprends pas.
0: Oui, mais lui non plus. Lui non plus, il comprend pas. Mais bon. Comme vous dites, c'était juste. Mais maintenant, allons de l'avant. Éclaircissez-moi un peu. Est-ce qu'ils vont le prendre? Qu'est-ce qu'il aura comme futur? Voilà.
1: Alors, futur déjà, il va... C'est un homme, je ne veux pas le dire. Vous pouvez lui dire, c'est un garçon qui va réussir. Quoi
0: oui,
1: qu'il
0: d'accord.
1: arrive, maintenant, il va prendre sa maturité. Et il va prendre...
0: Il va la prendre quand même, sa maturité, au bout d'un moment?
1: Bien sûr.
0: D'accord.
1: Laissez-le un petit peu. On dit qu'il va quand même encore écrire. Il y a un travail à faire là-dessus. Et c'est exactement les mêmes cartes que j'ai sorties tout à l'heure. Hein.
0: Oui.
1: Il va sortir de sa maturité, de son enfantillage. Là-dessus, il faut qu'il prenne un recul, qu'il n'aille pas travailler tout de suite. Il va prendre du repos et effectivement, il va travailler. Donc, il va le prendre. Il est grand, votre garçon?
0: D'auteur, vous dites?
1: Oui.
0: Oui, ça va, oui, oui.
1: Mais quand vous me dites ça, moi je vois un garçon grand.
0: Oui, il est pas petit, c'est un beau garçon, ouais, il est très beau. Très beau et très... Ouais, oui. Je dis pas qu'il est très grand, mais voilà.
1: Voilà. Donc entre pour deux. Moi, c'est un garçon qui est grand et qui a de la prestance. Donc dans
0: tout
1: ce garage...
0: Fait, ça, c'est vrai.
1: Ah ben voilà. Donc dans ce
0: ils vont
1: garage,
0: le prendre
1: savez...
0: ou pas? Parce que là, on attend,
1: oui,
0: on
1: oui,
0: attend la
1: oui,
0: réponse.
1: Oui, ils vont le prendre.
0: Ben, alors, s'ils le prennent,
1: oui.
0: Victoire, je vous rappelle. Parce que c'est vrai que je suis
1: ben, j'espère bien.
0: Un petit peu, j'y crois et j'y crois pas. Voilà, vu que la maturité, on m'a dit qu'il allait la prendre et il l'a pas eu. Voilà, mais je vous dirai. D'accord, je vous dirai.
1: Ce que je
0: alors,
1: peux
0: ils
1: faire,
0: vont le prendre.
1: Si vous m'appelez,
0: d'accord.
1: écoutez-moi. Ce que je peux faire quand vous m'appellerez en privé, je vais
0: oui.
1: recaler, si vous le voulez. Parce que moi, je ne peux jamais faire ça si on ne veut pas. Je vais remettre
0: oui, mais là,
1: son
0: je peux pas.
1: Je
0: suis en vacances, mais il faut que je rappelle quand je rentre. Mais là, ils doivent l'appeler
1: vous
0: avant.
1: Vous quand vous rentrez. Sachez une chose, mm-hmm. qu'on va le prendre. Il sera à l'accueil, ce garçon. Face à la clientèle.
0: Non, je ne pense pas qu'il sera à l'accueil, plutôt à la vente, peut-être conseiller, ou je ne sais pas. Voilà, il a trouvé
1: ben,
0: ça, mais parce qu'il faut qu'il fasse
1: oui,
0: quelque
1: oui,
0: chose.
1: Oui, je m'excuse.
0: Ouais, je pense que
1: quand
0: ça...
1: moi, j'ai dit à l'accueil, oui, conseiller à la vente de voitures.
0: Voilà, ça doit être ça, oui.
1: Et il va faire mm-hmm. une formation après.
0: Oui, d'accord.
1: Et là, il peut partir.
0: Okay.
1: Là, il peut s'envoler.
0: D'accord, ok.
1: Vous avez quelqu'un
0: bon,
1: qui travaille dans
0: merci.
1: Un beau garage, un garagiste dans
0: oui,
1: les ventes
0: oui.
1: de voitures, ben, il gagne très bien sa vie. Hein.
0: Oui, oui, tout à fait. Mais bon, après, on verra s'il veut continuer sur ça. On verra. Là, c'est vraiment le dernier recours. Voilà. Parce qu'on était vraiment à la dernière. Quoi. Ça allait faire quelque chose.
1: Ne le rabaissez surtout pas. D'accord.
0: Ne le rabaissez surtout pas.
1: Non, il ne faut
0: fait.
1: Pas. Il ne faut
0: vrai.
1: Plus en parler. Je pense qu'il est assez mal, ce garçon.
0: D'accord.
1: Hein,
0: ouais.
1: Il ne faut plus lui en parler. Ne le rabaissez
0: ouais,
1: pas.
0: Ouais, ouais.
1: Dites-lui... que si ça s'est passé, c'est parce qu'il y a autre chose qui t'attend.
0: Et c'est ce que je
1: tout
0: lui dis
1: simplement.
0: Toujours. Maintenant, une autre question. Juste une petite question. Est-ce qu'il trouvera une copine?
1: Pourquoi vous me posez cette question?
0: Parce que là, il la cherche, le pauvre. Là, il est... Disons que, voilà, il est un peu seul. Alors, voilà, je pense qu'il souffre un peu de solitude. Il aimerait bien une petite copine, voilà.
1: Vous voyez pourquoi je vous ai dit qu'il a un aura qui est complètement décalé.
0: Oui.
1: Son aura n'est plus là à l'ambiance. Mais il en aura une petite copine, ne vous inquiétez surtout pas. Il n'en aura pas une, il en aura... Dans sa vie d'homme, il n'en aura pas une, il en aura plusieurs.
0: D'accord.
1: Okay. Dans sa vie d'homme.
0: Ok, mais
1: une
0: ça se fera prochainement ou bien
1: copine,
0: prochainement ou pas?
1: Oui, je dirais que oui, dans l'année 2025. Laissez-le rentrer dans... Ça, vous pouvez peut-être lui
0: oui,
1: dire.
0: Hein.
1: Va rentrer dans ce garage et il aura une jeune personne
0: d'accord.
1: qui vient vers lui, une belle nana,
0: d'accord.
1: et ça va fusionner. Voilà, parce qu'elle sera
0: d'accord,
1: belle aussi. Il hein. faut que ça fusionne avec
0: d'accord.
1: lui.
0: D'accord. Oui, tout à fait. D'accord. Alors, je vais vous laisser là, parce qu'il y a vraiment... Je suis dans les vagues, j'ai les pieds dans l'eau.
1: Oh, vous me dites ça.
0: J'ai
1: vous
0: les
1: êtes
0: pieds
1: où
0: dans l'eau, c'est tellement agréable, je vous dis pas. Mais je vous dis
1: vous
0: pas.
1: Êtes où
0: quel bonheur. Je suis en Italie.
1: Où ça, en Italie?

0: au sud. On va pas trop en dire.
1: Alors, profitez bien de vos vacances, surtout les pieds dans l'eau. Je ferme les yeux, je marche un petit peu avec vous. Merveilleux, merveilleux.
0: Ouais.
1: Eh bien, vous me rappelez quand vous rentrez, d'accord ? Je vais rééquilibrer l'eau.
0: Oui, oui, merci. Oui, je ferai ça. Merci beaucoup, Victoire.
1: Et bonne
0: vacances.
1: Au revoir
0: et belle soirée et belle émission. Au revoir.
1: Merci à vous, merci.
0: Merci, au revoir, merci, merci.
1: Eh bien, vous voyez, même ceux qui sont en vacances pensent à moi et me disent « j'ai les pieds dans l'eau ». Oh, comme c'est charmant. Alors, si vous êtes en vacances, eh bien, n'oubliez pas, vous pouvez m'appeler, on peut papoter un petit moment et me faire partager le bruit des vagues. Pourquoi pas? D'accord? Donc, l'angélite, je reviens là-dessus. Sur le plan psychique, c'est la connaissance de soi-même. C'est l'acceptation de ce qui peut être changé. Et sur le plan mental et spirituel, ça stimule l'accroissement d'une prise de conscience. Et ça vous apporte la paix et la tranquillité. La paix et la tranquillité, sur le chemin d'une vie, il n'y a rien de plus merveilleux. D'accord ? C'est comme si un cristal biterminé, sa forme douce lui apporte des propriétés apaisantes. Vous pouvez la trouver, l'angélite, comme une forme, comme un œuf. Elle est très jolie d'ailleurs, très très jolie, un joli bleu. Bon, nous passons à... J'ai pas la bande, je suis toujours dans le A, hein. J'ai mon bouquin de lithothérapie, d'ailleurs vous l'aurez bien, je le cache pas, je pourrais pas vous dire comme ça sans regarder, j'en connais bien sûr, hein. J'en connais quelques-unes par cœur, comme, mais ce soir je veux vraiment être calme, apaisé et bien vous voir, vous dire ce que c'est qu'une pierre et ce qu'une pierre peut vous apporter au niveau santé. Nous sommes à l'aventurine. Alors l'aventurine, c'est un quartz de couleur verte. Hein? Ou alors des fois, on peut en trouver brun foncé, doré. Elle est opaque et parsemée de particules étincelantes. Donc elle se trouve vraiment sur les cristallins. Alors c'est une pluie d'argent, effectivement, quand elle tombe en miettes, cette aventurine. Elle est très jolie. Et ça renforce l'auto-guérison sur les vertus thérapeutique. Donc elle stimule les tissus musculaires. Également, toujours pour la peau, l'eczéma, l'allergie, les boutons et la rougeur. Et toujours, elle stimule les tissus musculaires. Encore une fois, mais celle-là, elle parle toujours que de ses rides. Non, encore une fois, c'est une pierre qui stimule les tissus musculaires. Les tissus musculaires, on a aussi des muscles ici. Donc vous avez compris ce que je voulais encore une fois dire. Ça garde une certaine jeunesse. La garder autour du cou, au bracelet, sous mon oreiller, sous votre oreiller. D'accord ? Voilà. Sur le plan psychique, elle calme les émotions du cœur. En bijou, il faut la porter et qu'elle touche votre cœur parce qu'elle a une attitude positive et elle favorise le contrôle de soi. Donc c'est une pierre du cœur, c'est pour cela qu'on la porte sur la poitrine pour ressentir ses bienfaits. Après, évidemment, si vous voulez la consommer en élixir, mais ça c'est autre chose. En élixir, il faut savoir le faire. Si on veut, évidemment, en privé, je peux vous dire comment qu'on fait l'élixir. Ça, c'est les thérapeutes qui peuvent aussi vous le dire. Alors, une pierre que vous connaissez aussi, une pierre qui peut être dans votre sac, dans votre tiroir, on en a beaucoup. L'azurite, très jolie aussi. De toute façon, elles sont toutes belles. Elle est proche de la malachite. Alors, couleur l'azurite dans la zone d'oxyde, digite de cuivre. C'est une très belle pierre d'un bleu. Donc, celle-ci, elle se pose sur le front quand on a envie de faire de la méditation. On la pose sur le front et on médite. Je reviendrai un jour sur la méditation, parce que la méditation, ça vous change une vie. C'est peut-être un sujet que je ferai quand je vais revenir avant de partir, je dirai. Je vais faire sur la méditation et des choses qui vous tiennent peut-être à cœur, mais ça sera la surprise quand je serai là. Donc, les vertus thérapeutiques, l'azurite, un joli couleur, ça désintoxique le foie. Et quand on a de l'arthrite, n'hésitez pas, placez-la. sur le plan psychique, elle libère les blocages du passé. C'est pour ça qu'elle dit qu'elle vous détoxique sur le plan physique. Effectivement, on enlève tout ce qui est mauvais dans la tête. Elle favorise l'état médiatif et elle éclaircit le mental. Donc, ça stimule la mémoire et la concentration. Je dis bien, ça stimule la mémoire. Quand on commence à être âgé, des fois la mémoire fait défaut. Ça m'arrive aussi, hein, faut pas croire. Je cherche quelque chose, je dis, mais c'est pas possible. Je l'avais là. Et bien, ça revient 10 minutes après. N'inquiétez pas, c'est pas Alzheimer. Mais il faut se soigner avant qu'on soit atteint de ça. Alzheimer, on n'est pas, la personne qui est atteinte, elle n'est pas malheureuse. Hein. C'est la personne qui vient vous rendre visite. Parce que la personne qui est atteinte, quand la personne vous rend visite, tu dis, mais c'est qui, toi, je te connais pas. Eh oui, je connais plus personne. Mais bon. C'est une trêve, parce que je suis sûre peut-être que c'est qu'on m'écoute. Elles ont une personne qui est atteinte d'Alzheimer et c'est pas rigolo, je sais. Alors, conseil et utilisation de cette pierre, c'est un mental. Son effet est mental et particulièrement efficace lors de la méditation. Donc, on le met sur le front mental. Après, vous avez la bérille, vous avez plein de le bois scientifique, plein de pierres comme ça. La calcéodine bleue, c'est un chakra bleu, on la mettait sur la gorge. C'est aussi un minéraux qui est, elle vient de Madagascar, celle-là. Sur le plan physique, elle apaise la tension, elle favorise le système immunitaire, mais surtout, elle a un effet inflammatoire. Donc, sur le plan psychique, l'alcédoïne bleue, sur le plan psychique, combat la timidité. Et elle facilite l'expression et les émotions puisqu'on la pose sur le corps. Elle facilite la communication et le dialogue. Cette pierre peut être portée directement sur le corps en collier, en pendentif ou en bijou le temps d'un examen ou d'une présentation orale car elle contribue généralement au porteur de calcédoïne, la faculté de la parole et du sang-froid. Donc moi, je vous conseille, cette pierre-là, vous avez un rendez-vous, vous voulez vous faire embaucher, vous avez un examen. Les jeunes, des fois, ils ont des examens. Achetez de la calcédoïne. Bon, maintenant, les examens sont passés, évidemment, mais mettez-la bien dans un endroit chez vous, vous avez un examen, mettez cette calcédoïne, dans la poche de votre enfant et très souvent, à 90%, on appelle ça la réussite des examens. La calcite, pareil, vous la connaissez? La calcite, alors, elle peut être orange, elle peut être verte, elle peut être bleue, elle peut être bleu ciel. Et la calcite orange, c'est effectivement posé sur le plexus sacré. Et pas le plexus solaire, le plexus sur le côté sacré, parce que justement, il y a plusieurs couleurs. D'accord. Sur le plan physique, rhumatisme, troubles intestinaux et convalescence. Quand on se repose, on prend l'une des couleurs et on prend cette... vous savez, des fois, on prend des pierres qu'on n'a pas envie de porter. Alors à ce moment-là, mettez la pierre dans votre poche. Le bracelet ou le collier que vous n'avez pas envie de porter, mettez-la dans votre poche. Les pierres ont un effet thérapeutique énorme, énorme, énorme. Sur le plan mental et spirituel, elle aide à vaincre les obstacles et à réaliser les projets réussite professionnelle. Alors, celle-ci, on la connaît bien, c'est la célestine. Elle est verdâtre, elle est vert, un peu rougeâtre comme ça. C'est le troisième même aussi, le sixième chakra. Donc, les maux de gorge, la sinusite, entre autres, sur les vertus thérapeutique. Sur le plan, il faut que je boive une petite goutte d'eau. Vous comprenez que quand on parle beaucoup, la gorge se dessèche. C'est vrai que je devrais avoir j'ai une pierre bleue. C'est un rubis, il est bleu, donc je le porte très souvent, il fait du bien à la gorge. Sur le plan... une parenthèse. Sur le plan psychique, cette célestine apaise les angoisses et elle combat les insomnies. Elle favorise la stabilisation émotionnelle. dans une chambre d'enfant,

Célestine s'avère excellente pour favoriser le sommeil de votre bébé en la glissant sous un oreiller, mais quand il dort bien. Parce que il y a des personnes, des fois, qui m'ont dit, quand je faisais des conférences, si on n'achète que des petites pierres, ça peut être un peu dangereux. Donc, si vous avez un gros cristaux, Célestine, on peut les acheter grosses, effectivement, c'est à ce moment-là, vous la mettez sous son oreiller ou alors au bas. Pardon. Une petite page de pub va me faire du grand bien et pour vous aussi. À tout à l'heure.

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0: Alors, avec le sourire, parce que je sais que vous êtes encore avec moi à l'heure précise, c'est super. Il nous reste encore un bon petit moment et je vais continuer. J'espère que ça vous plaît déjà, le fait que je fais de la lithothérapie et que j'ai fait des formations, mais je ne suis pas allée jusqu'au bout, donc je ne suis pas lithothérapeute. C'est pour ça qu'à ma présentation, je ne peux pas dire que je suis lithothérapeute. Ce n'est pas possible. Mais je connais beaucoup, beaucoup les bienfaits thérapeutiques des pierres. Donc, la citrine. Alors, la citrine, c'est une pierre qui me plaît beaucoup. On la met sur le plexus solaire ou le sacré, puisque ces deux plexus, ces deux chakras, pardon, hein, ces plexus solaires, ces plexus sacrés, sont assez communicants l'un et l'autre. Donc la citrine sur le plexus, comme je disais, solaire, entre les deux, moi, quand je m'en sers, je la mets sur le nombril, ces rayons de soleil se dispatchent sur l'un ou sur l'autre. Donc un quartz de forme cristalline, jaune, c'est un très beau jaune, forme de cristal lors d'une séance de méditation qui peut vous amener, soulage l'asthme et réduit un grand nombre d'allergies, encore une fois. Alors, vertu thérapeutique, elle assure les protections abdominales et elle facilite la respiration. Donc, quand vous faites la méditation, si vous voulez être accéléré par la respiration, c'est aussi une pierre qui va, pardon. En train de me faire une beauté à l'écran, ça ne va pas le faire. Hein. Sur le plan psychique, elle combat la dépression. Je vous assure qu'elle combat la dépression. Sur le plan mental, elle renforce la lumière et l'intérieur. Donc elle a même quand même des facultés intellectuelles qu'on peut toujours, parce qu'elle renforce l'intelligence. Je ne l'ai pas toujours avec moi, je devrais en avoir plus. Quand on fait un examen, on peut l'avoir dans la poche. Si je dis bien aux mamans qui m'écoutent, ou aux mamies qui m'écoutent, quand il y a des examens, même pour vous-même, vous avez un examen à passer, je vous invite à me consulter. Je vous dirai la pierre qu'il vous faut. Je vous dirai si votre aura, on ne parlera pas de chakras, les chakras, s'ils sont décalés, je peux faire un réalignement. Je regarde lequel qui est décalé, parce que le seul qui est décalé, c'est foutu. Il y a quelque chose qui ne va pas dans votre vie. Mais autour de vous, vous avez un aura, et cet aura doit être absolument éclairé et équilibré. Je terminerai sur ce beau sujet dans un instant. Le téléphone a sonné, j'adore cette cloche. Bonsoir.
1: Bonsoir.
0: Bonsoir, bonsoir. Vous m'entendez?
1: Oui, bien. Et vous?
0: Je vous entends,
1: Vous
0: vous avez une
1: m'entendez
0: toute
1: bien?
0: petite voix, je vous entends très très peu. Voilà.
1: Attendez.
0: Alors,
1: Attendez.
0: qu'est-ce que je
1: Ça
0: peux
1: va
0: faire
1: mieux
0: pour
1: maintenant?
0: vous? Oui, ça va mieux maintenant, oui.
1: Voilà.
0: Votre question,
1: Écoutez,
0: quelle
1: Victoire,
0: est-elle?
1: on a déjà parlé à l'arrière, je crois. Alors, j'aimerais d'abord pour moi. Les énergies, s'il vous plaît.
0: D'accord. C'est vrai que je ne dirai pas votre date de naissance et je ne dirai pas votre prénom.
1: Oui.
0: Vous le savez très bien. Je vais essayer de montrer mon.
1: Oui.
0: Je vais essayer juste un instant de monter mon micro. Comme ça, je vous entendrai un petit peu mieux. Non, c'est bon. Il est à fond. Oui, je me souviens que vous m'aviez rappelé. Vous m'avez dit que vous allez un petit peu mieux parce que je vous avais fait l'ouverture d'un chakra, non?
1: Oui, je crois, on peut mieux, oui. Si on veut, oui. Mais c'est
0: Mais
1: pas le top, hein.
0: bien sûr que non, ça ne peut pas être le temps. Je ne suis pas, on va dire, je ne fais pas de miracle, vous le savez très bien. En une seule fois, je ne peux pas. Je fais, j'améliore,
1: Oui.
0: ça va un peu mieux. Il faut que je le fasse deux fois, il faut que je le fasse trois fois, et régulièrement de temps en temps. Mais là, comme je vous ai ouvert un chakra, il me semblerait quand même, d'ici fin août, vous aurez une amélioration dans votre énergie. Il y a quelque chose qui va venir et qui va rebooster tout ça.
1: Oui, c'est une bonne nouvelle.
0: Parce que c'est votre énergie, effectivement, qui vous pose petits soucis. Mais moi, je peux vous dire une chose, que je ne vous vois pas malade.
1: Ah ben c'est bien, si vous ne m'en voyez pas malade.
0: Non, je ne vous vois pas malade. Bonne... Mais bien sûr, c'est juste votre énergie qui est de nouveau en baisse. On le remontera quand on sera ensemble en, à l'arrière, en privé. Je vous le refais avec grand plaisir. Et vous verrez que je vais de nouveau vous rebooster, mais pas malade du tout, du tout, du tout. Je vous assure que j'ai une mouche dans mes lunettes. Ça ne va pas le faire, ça. Une mouche qui était passée dans mes verres de lunettes. Donc, dans la mesure où je dis que je ne vous vois pas malade, gardez ça en tête. Et ça va aller bien. Bien. Et ça va aller mieux. Hein. Je serai là pour vous aider. Je regarde avec le voyant masqué. Mais bien sûr, vous avez l'intention de partir en vacances ou vous allez revenir?
1: Écoutez, je suis déjà allée. Je viens de rentrer il y a une semaine aujourd'hui. Bon, c'était des vacances, pas vraiment, parce que j'ai été pour un traitement dentaire. Je ne sais pas si vous voyez un nouveau voyage pour moi.
0: Ben, la première des choses que je vous ai dit, quand vous êtes venu vers moi, j'ai dit, vous partez en vacances ou parce qu'il y a les plaisirs qui sont là pour partir en vacances. Partez en vacances. Et c'est des vacances qui vont se trouver très équilibrées. Mais vous repartez. Je vais finir, je vais en remettre une note dessus. Mais oui, vous repartez. Bien sûr. Mais allez-y doucement, hein, allez-y doucement. Il y a la chance qui arrive. Allez-y doucement parce qu'on dit qu'il y a une personne peut-être à côté de vous qui ne sera pas le bienvenu. Ça, je ne sais pas encore, mais c'est une carte qui est tombée. Quand on fait un tirage comme ça, il y en a toujours une qui dit « attention à ça ou à ça ». C'est tout. Mais c'est, comme on dit, péjoratif. Ce petit détail, on le verra en privé, ne vous inquiétez pas. Mais vous partez de nouveau en vacances. Oui. Ben voilà.
1: Ça me réjouit pas trop, mais je vais dans mon pays, mais ça me dit rien d'aller. Mais c'est le problème, c'est mon mari, parce qu'il n'a pas voulu venir avec moi au mois de juin, et il veut aller maintenant, et moi, ça me dit pas trop.
0: Alors. Parce que je vois maintenant, deux personnes, ça veut dire... un L et un A. Donc, le A, c'est votre mari?
1: Oui. Oui.
0: D'accord. OK. Et c'est lui qui veut que vous partez maintenant?
1: Non, c'est pas maintenant, ça sera au mois d'août, vers le 20 août, comme ça.
0: Oui, quand moi je dis maintenant, oui, effectivement. Et vous, vous n'avez pas l'intention d'aller avec lui?
1: Non, parce qu'il y a beaucoup de choses qui ne me conviennent pas.
0: Qui est elle alors? Qui est elle?
1: Qui est elle? Non, lui, pas elle.
0: Oui, la première, je dis la première lettre de son prénom, elle.
1: Ah, non, c'est A. Elle, c'est mon fils. Hein.
0: Ah, d'accord. Oui, le A, c'est monsieur, et le L, c'est votre fils. D'accord. Comme ça, je vois bien.
1: Oui.
0: Donc, on revient sur A, qui est votre mari, et qui veut vous amener en vacances, et vous ne voulez pas.
1: Non, ça ne me dit pas trop pour beaucoup de raisons. Je crois que vous les voyez.
0: Bah parce lui, il y va en vacances.
1: Lui, il y va?
0: Moi, je vois cet homme partir en vacances. C'est pour ça que je vous ai dit tout à l'heure, mais il y a de l'agressivité. Hein. Je vous ai dit, maintenant je comprends mieux pourquoi j'ai sorti ces cartes-là. Je vous ai vu partir en vacances, mais attention à une personne, on voit bien, qui aurait agressivité, une personne qui vous empêcherait, qui vous obligerait. Donc l'agressivité viendrait effectivement de votre mari.
1: Oui. Et
0: Vous n'entendez plus, mais moi je le vois quand même partir en vacances. Hein.
1: En tout cas, il vivait en vacances, c'est là chez moi. Et si moi je ne veux pas y aller, lui il ne va pas tout seul chez moi, ça c'est clair. Il veut, oui, il veut un baptême, mais pas chez moi.
0: Ben c'est pour ça que je vois des vacances, mais avec agressivité. Donc, il pourrait pas vous menacer, mais être agressif. Il pourrait vous dire des choses que vous n'aimeriez pas entendre. Il pourrait ne pas être agréable.
1: Vous vous rendez compte, s'il n'est pas agréable, que je vais aller en vacances avec, déjà que ça ne me dit pas.
0: Mais en ce moment, ça ne va pas avec lui.
1: Non, pas du tout.
0: Ben voilà. Voilà. Donnez-moi 5 chiffres, on va regarder, je fais un tirage, donnez-moi 5 chiffres, et là on voit bien si vous
1: partez
0: en vacances ou pas. Moi j'ai vu des vacances, mais avec l'agressivité. Le combien?
1: Oui. Alors, le 3.
0: 1, 2, 3.
1: Le 8. Le, le 8, le 13. Le 20. C'est encore un?
0: Oui, s'il vous plaît.
1: Et 9.
0: Le 16.
1: 9.
0: Bon, alors... Sur les deux premières cartes, effectivement, on voit l'autorité de ce monsieur parce qu'il sort en empereur et on voit le doute. Le doute, il a encore des sentiments pour vous, ce monsieur. Ben si, malgré qu'il est très autoritaire, qu'il est mauvais, ben si, il a encore des sentiments avec vous. Après les trois dernières cartes,

0: c'est vraiment tangent parce que vous avez l'impératrice qui démontre le déplacement, vous avez le monde qui est le déplacement à l'étranger et vous avez l'étoile, donc la protection sur vous. C'est un peu compliqué parce que votre mari est très autoritaire. Le fait de ne pas aller parce qu'il veut, il veut partir en vacances apporte une certaine agressivité. Et il est possible que vous, vous allez tempériser pour pas que ça continue et vous allez en famille. Ces vacances, c'est en famille.
1: Alors, vous voyez que je pars en vacances avec lui.
0: Est-ce que c'est des vacances en famille?
1: Non, comment elle dit?
0: Quand je regarde encore, parce que je suis très indécise, c'est pas souvent que ça m'arrive, mais je suis très indécise, parce que cet homme, il est quand même, il peut être agressif, non?
1: Oui, oui.
0: Ben voilà. Voilà.
1: Oui.
0: Eh oui. Il peut être très agressif, mais il y a l'élévation avec, la méditation qui est dessus. Je suis en train de faire les triades. Vous voyez, encore une fois, on me dit bien, vous êtes une belle âme, mais vous allez rencontrer des épreuves. Donc, les épreuves de son autorité. Alors, mais encore une fois, les cartes ne me disent pas, mais vous avez la clé. Ça, c'est non. Ça, c'est non. Je suis partagée à deux parce que les cartes disent non. La cartomancie dit non. Mais moi, en tant que médium, donc le guide là-haut qui m'aide un petit peu.
1: Quelle carte?
0: La carte. Moi, oui, tu peux enlever. Les cartes disent non. Ouais. Moi, je dis oui, les cartes disent non. Donc le guide là, qui est en connexion avec vous, avec moi, il est en train de jouer. C'est-à-dire qu'il vous met vous en mauvaise posture, et vous met vous en mauvaise posture, et que vous devez prendre cette décision. Mais il y a quand même une avec votre mari, on voit très bien qu'il y a de la discorde. Il est possible qu'il vous fasse une promesse, le fait de partir avec lui, que ça lui fera du bien autant pour vous que pour lui. Mais moi, en tant que médium, je dis non. La vie, parfois, aujourd'hui...
1: Oui, même tout à l'heure, il rentre vers moi parce qu'il me pompe avec sa télé tout le temps. Moi, je suis dans ma chambre. Et puis, il a mis les casques. Il entre en agressivité, est-ce qu'il peut enlever ses casques? Moi, c'est tombe son agressivité, mais vous voyez de quoi ça vient, son agressivité.
0: Ben, il est mauvais, tout simplement. Comment vous voulez que je vous dise? C'est de la méchanceté, ça, c'est mauvais. Ouais.
1: Oui, et puis il a une addiction ça s'explique. Hein.
0: Il boit beaucoup.
1: Oui. Et en plus, il est malade. Il a le diabète et puis il fait rien pour. Il fait tout le contraire.
0: Mais moi, je dirais que c'est vrai qu'il n'est pas, il est pas gentil avec vous. On voit très bien que le couple ne s'entend pas. C'est ce que j'ai dit au départ. Mais il va vous persuader quand même. Attendez voir, c'est pour le mois d'août.
1: Normalement, mi-août, fin septembre.
0: Voilà, je comprends pourquoi les guides, quand ça sent l'alcool comme ça, quand il y a de l'alcool, vous voyez que vous allez vous sacrifier.
1: Ah, je vais quand même y aller.
0: Comme je disais, les cartes disent oui, moi je dis non. Alors qu'est-ce qu'on fait?
1: Voilà. Ah ben écoutez, qu'est-ce que vous vous dites? Moi j'ai dit la même chose. Hein.
0: Voilà. Parce que parfois les cartes, voilà, il y a des moments où le guide, les guides qui rentrent en esprit avec moi, ils font exprès. Ils font exprès de me mettre des cartes que je n'arrive pas. Je suis franche, je suis médium, c'est vrai que je vois beaucoup de choses, mais ce soir, les cartes,
1: oui,
0: là, regardez ce que je vais faire de sortir.
1: Parce que Vous voilà. m'avez dit quelque chose que vous ne pouvez pas me le dire maintenant. Moi, j'ai craint ça aussi. Moi, j'ai peur d'aller avec lui, avec son comportement, que je me trouve à l'étranger et que ça arrive quelque chose de grave.
0: Faut pas y aller. Si je rejoins ce que je vous ai dit en privé, si je rejoins ce sens que j'ai dit en privé, n'y allez pas. Je suis sincère avec vous. Je suis, moi, je prends maintenant ce que mon guide il me dit, ce que mes ressentis qui me dit, n'y allez pas. N'y allez pas.
1: Oui.
0: Faut pas y aller.
1: Parce que vous voyez.
0: Non. Faut méditer là-dessus.
1: Non.
0: Je recherche encore une carte pour vous regarder. Non. Là, tout d'un coup, je me mets en voix plus en colère, si je dis. Maintenant, ça suffit. Il faut absolument qu'ils me disent la vérité. Et donc, il y a la sagesse qui arrive. La sagesse va l'emporter. Alors, ça veut dire quoi, ça? La sagesse va l'emporter. Non. Vous voyez, votre énergie, elle tombe dessus. Les cartes ne me disent pas. Le doute, je ressens encore une fois le doute. Donc, les cartes ne me disent pas oui ou non. Le doute vous appartient, je pense. Le doute vous appartient dans votre j'y vais ou j'y vais pas. Et moi, consulter un médium, j'ai dit, il ne faut pas y aller. Vous allez, il doit prendre un billet d'avion, non?
1: Oui, bien sûr.
0: Ouais. Ah, faut pas y aller.
1: Oui.
0: Les cartes ne sont, les cartes sont mitigeuses, c'est pas bon.
1: Dites-moi, cet homme, moi, j'ai décidé que je suis trop faible. Pas que je suis faible de caractère, mais je suis trop faible pour moi, cet homme. Je devais éloigner, aller aux autorités et dire, moi, je ne peux plus vivre dans des conditions comme ça.
0: Moi, ce que je vois pour vous, à partir du fin août au mois de septembre, il est fort possible que vous allez faire une action en justice ou une action... peut-être même aller voir un avocat. C'est possible. Oui. Vous êtes d'accord avec moi?
1: Est-ce que vous pensez qu'il a aussi en dehors de son addiction, parce qu'il a fait une chute, il est tombé, parce qu'il avait le diabète 240, il est tombé sur la route. Est-ce que c'est possible, parce que depuis ce jour-là, déjà il était comme il était, mais maintenant, c'est impossible. On dirait qu'il a eu quelque chose qui s'est passé dans sa tête.
0: Vous savez très bien que je ne suis pas médecin. Je ne peux pas vous donner un pronostic, et surtout pas à l'antenne. Mais ce que je peux vous dire, et vous me faites confiance, c'est qu'il ne va pas bien du tout. Il ne va pas bien du tout. Oui. Donc, si vous vivez... Écoutez-moi. Chère madame, si vous vivez dans la peur, dans la crainte, donc c'est bien ce que je vois et que je dis non à ces vacances, il faut faire quelque chose. Il faut faire quelque chose.
1: Oui.
0: Vous avez le droit de demander une séparation.
1: Oui.
0: Qu'est-ce qu'il pense de tout ça, votre fils?
1: Mon fils, il dit rien. Il ne se mêle pas. Et de mon fils aussi, je suis déçue parce que j'ai l'impression que le fils aussi, il m'arnaque quelque part à cause de sa femme, parce que je le finance tout le temps et j'ai l'impression que il est plutôt, c'est clair, on me dirait, c'est sa femme, mais on n'arnaque pas la mère pour la femme.
0: C'est vrai.
1: Moi, je le croyais que c'est un garçon bien, que c'est un garçon qui est juste, mais là, j'ai vu que même lui, il n'est pas pour moi. Il est aussi plutôt avec sa femme qu'avec moi. Il ne dit pas, c'est sa femme, d'accord. Mais la mère, c'est une chose, on n'arnaque pas la mère pour mettre bien la femme et les

0: enfants.
1: Il y a un abus de confiance au-dessus de votre fils, de la part de votre fils. Et on voit très bien qu'il y a un abus de confiance et que la liaison avec fils ou père, hein, c'est la relation, elle est stérile. Elle est stérile, c'est-à-dire il n'y a plus tellement de sentiments. On dit que, ah ben ouais, les cartes, elles ne sont pas bonnes du tout. On dit qu'il y aura d'un côté administratif des papiers à faire. D'accord ? Sur ces papiers à faire, on verra. Ça, c'est dû à la... on verra. Mais il y aura la mort non. De toute façon dessus. Mais,
0: ah ben, je lui ai ouais. Prêté.
1: Vous lui avez prêté de l'argent?
0: Oui. Mais plusieurs fois. Mais cette fois, c'est pas prêté. C'est pas donné, comme d'habitude. C'est prêté. Et il n'a pas tenu parole. Et ça, j'ai pas aimé. Et maintenant,
1: mais
0: il
1: vous savez... Mmh. Vous savez, quand je vois la façon dont il parle avec son père et qu'il a une main, de toute façon, ouais, l'autre, il est là. Hein, ouais. Oh, excusez-moi. Il y a des intérêts. Hein. Mais votre mari, il a mis un peu de sous de côté?
0: J'en sais rien, mais entre lui et le père, il y a très peu de dialogue. Il ne se parle presque pas avec son père. Juste le
1: finesse de son père.
0: Mmh. Oui.
1: Il y a quelque chose qui m'intrigue dans ce tirage que je suis en train de faire. Vraiment. On dit que le conjoint a quand même mis un petit peu de sous de côté, peut-être dans un pays étranger.
0: Donc, à quelque part, peut-être vous êtes... dans son pays. Peut-être dans son pays, je ne sais pas.
1: Ben oui. Ben oui. Donc, à quelque part, vous avez un abus de confiance de tout le monde. Là, vous vous retrouvez seul dans un abus de confiance en tout le monde. Mais je ne comprends pas pourquoi ce monsieur voudrait vous inviter dans son pays. Je trouve ça.
0: Non,
1: ce n'est
0: pas dans son pays qu'il veut aller. Il veut aller dans mon pays.
1: Oui, moi je vois à l'étranger d'une manière ou d'une autre. Donc on a toujours du mal à se situer, que ce soit dans votre pays ou dans le sien. Quoi qu'il en soit, la relation elle est stérile. Il faut garder les grosses notifications que je vois. C'est des relations qui sont stériles, qui ne sont pas bonnes. Vous allez certainement faire des papiers administratifs. Au lieu de parler de partir en vacances, vous allez faire une demande de séparation, et vous ne partez pas tout de suite, mais il y aura une demande de séparation par rapport à peut-être des menaces de votre mari. Il vous a déjà menacé?
0: Non. Me menacer à moi?
1: Oui.
0: Menacer de quoi?
1: Des mauvaises paroles.
0: Ah oui, ça oui.
1: Ah ben voilà.
0: Ah oui.
1: Ouais. Des mauvaises paroles, on parle de violence verbale, oui.
0: Ah oui, parce que violence autrement. Ça ne passera pas, ça c'est clair.
1: Non, je ne le vois pas, de violence fils, corporelle.
0: Oui, mais dites-moi, le fils, il en est où? Je suis où avec lui? Parce que même le fils, il m'a déçu complètement. J'ai beaucoup, beaucoup donné à mon fils et à sa femme que ça ne va pas du tout entre moi et elle. Elle a même éloigné mes petits-enfants de moi. Ça veut dire que... j'ai personne à côté de moi, en fait. Ils sont tous après mon argent, ils sont tous après moi, par intérêt. En tout cas, c'est mon avis.
1: Alors, quand je pense très fort à vous, moi, à ce moment-là, pour qu'on ait un peu plus de détails, après, vous allez analyser. Hein. J'ai pris le voyant masqué. Votre fils va revenir chez vous. De cette visite, on parlera d'agression. Donc, il n'est pas gentil. D'accord? Et... il va disparaître de votre chemin de vie, sur votre chemin de vie pendant quelque temps, parce que vous allez lui refuser l'argent qu'il demande. Et il y aura une séparation, le divorce avec lui et avec votre mari, de toute façon, vous allez vous séparer de l'un ou de l'autre. Donc, les quatre cartes que j'ai sorties, il faut bien réfléchir. Il vient chez vous, vous avez une visite. De cette visite, on parle d'agression.
0: Oui.
1: D'accord? De cette agression, on dit qu'il va disparaître, il va sortir pendant quelque temps. Et de cette situation où vous êtes, on parlera de séparation ou de divorce. Voilà. Quand je fais le voyant masqué, c'est des cartes qui sont, comment dirais-je, d'une... Comment je vais expliquer ça? C'est des cartes qui sont directes, pas de petits détails, tout droit. Les petits détails, c'est moi qui les cherche. Et là, les cartes, c'est direct. Donc, faites attention à vous. Prenez, et ça se passera au mois de septembre, vous prenez une décision à
0: mais
1: votre
0: en fait,
1: fils, Anabou.
0: En fait, Victoire, mon fils non plus, il n'est pas net avec moi. Il est plutôt avec sa femme. Il me déteste, sa femme.
1: Bien sûr. Bien sûr.
0: Bien sûr.
1: Mais bien sûr qu'il est avec sa femme, bien sûr. Il y a un abus de pouvoir là-dessus, un abus de confiance. S'il vient chez vous, c'est que pour le fric. Désolée de vous dire comme ça, l'argent.
0: C'est non, pour mais ça c'est qu'il vient ça. Chez vous. Mais vous avez bien dit, là, je le sais. Et les enfants, elles aussi, elles les ont mis contre moi.
1: J'ai de la peine pour vous, et évidemment, des fois je fais de l'empathie, hein, et je ne devrais pas en faire. Mais moi je dis une chose, quand ça ne va pas dans la vie, vous avez un âge sage, vous avez maintenant un âge avancé, il y a encore de belles années qui vous attendent, et quand autour de vous on vous détruit, parce que ces deux garçons vous détruisent, que ce soit le mari, que ce soit votre fils, ben, il faut partir.
0: Oui.
1: Si vous avez le courage, et ça c'est une certaine volonté, vous partez. Vous prenez votre argent, vous réfléchissez, vous faites les papiers et vous partez.
0: C'est moi que je parle ou c'est lui qui va partir, mon mari?
1: Alors, votre mari pourrait, si vous faites ce que je vous dis, les démarches administratives, etc., oui, il pourrait s'éloigner, mais il partirait dans un pays étranger. Il ne resterait pas en France.
0: Non, en Suisse.
1: Où ça? Vous savez où c'est qu'il partirait, votre mari?
0: Non, pas du tout. On n'a jamais parlé de ça.
1: Et partirait peut-être dans ses origines.
0: Oui, tout à fait.
1: Ah ben voilà. Voilà. Moi, j'ai vu tout à l'heure, je vous mets sur une piste, moi j'ai vu tout à l'heure en faisant un tirage, c'est que cet homme-là a quand même mis de l'argent de côté, mais dans un pays étranger.
0: D'accord, oui. C'est très clair pour moi.
1: Voilà.
0: Oui.
1: Voilà.
0: Mais dites-moi.
1: Mais oui.
0: Pour finir, moi j'ai une amie qui m'a beaucoup aidée. On a fait un investissement. Est-ce que je veux avoir, vous voyez, un rentrée d'argent?
1: Comment elle s'appelle votre amie?
0: Sabrina.
1: Ça, je peux avoir, hein? D'accord.
0: Et puis, est-ce qu'elle est sincère envers moi?
1: Ça fait combien de temps que vous la connaissez?
0: Oh, pas beaucoup, 2 ans, 2 ans et demi.
1: Je peux vous permettre, dans quoi vous avez investi?
0: Dans la bourse américaine.
1: Dans la quoi? Là, je ne vous ai pas entendu du tout. Vous m'entendez? Ah, je vous ai perdu là, je ne vous entends plus. Ah, ça a coupé. Ça a coupé, c'est le réseau, c'est des choses qui arrivent. Mais si vous me reprenez, je vais. Si vous m'écoutez... Hein, effectivement, on voit l'étranger qui arrive. Vous m'avez demandé si vous allez avoir de l'argent avec cette personne. Essayez de m'appeler. Ah ben voilà.
0: Allô?
1: Voilà. Oui.
0: Je suis là.
1: Ça a coupé, hein? C'est le réseau?

0: 60 passés. Hein. Elle est coquine, je dirais.
1: 60 bientôt. Mmh. Comment?
0: Elle est coquine.
1: Oui, elle est coquine. Elle aime bien les plaisirs.
0: Ben voilà. Elle aime bien les plaisirs de la vie. Hein. Elle aime bien l'argent. Elle a trouvé en vous... elle a trouvé en vous, si vous voulez, comment je vais vous expliquer ça, une personne manipulable. Voilà. Elle a trouvé une personne fragile et elle a trouvé une personne, vous, qu'on peut vous manipuler. Maintenant, elle va arranger les angles. Il y aura une rentrée d'argent. La rentrée d'argent peut se faire pour... C'est marrant, mais le mois de septembre, vous, va vous amener quand même beaucoup de choses. On dira que l'argent que vous allez recevoir n'est peut-être pas la somme que vous qu'elle vous a promis ou que vous pensez recevoir. Attendez, pardon. Je ne sais pas qu'est-ce qu'elle
1: au
0: vous a promis.
1: Au moins ce que j'ai mis.
0: Je peux pas donner les chiffres parce que mon esprit ne sait pas ce que c'est que les chiffres, mon guide, mais je vais regarder. Je vais regarder. Là, la première qui est tombée. Ça, c'est une carte que j'aime pas. Mais attendez. Je continue avec vous. Ferme les yeux. Elle vous a quand même trahi à quelque part.
1: Oui, j'ai
0: pensé. Et voilà. On vous demande quand même de bien vous éclairer, de bien réanalyser la situation. Vous le pensez, ce que je suis en train de vous dire?
1: Oui.
0: Ah, oh, mince.
1: Oui, je voyais qu'il y avait quelque chose qui coinçait, oui.
0: Oui.
1: Mais ce n'était pas tout à fait...
0: Il faut réexaminer la situation. Oui, mais elle vous a aussi... Voilà, vous retrouverez l'équilibre, je veux bien, mais elle n'est pas... Non, il y a la trahison. C'est aussi une nana qui est capable de s'éloigner de vous. Hein. Vous voyez, le voyage, il ressort. Encore une fois, alors que je n'ai pas demandé quoi que ce soit, les cartes me disent toujours, et encore, que vous allez faire un voyage. Donc, on va rester là-dessus. Ou alors, c'est elle, puisque j'ai demandé à Sabrina qui pourrait s'esquipser.
1: Oui, elle m'a invité chez elle.
0: Hein?
1: Elle m'a invité chez elle, oui.
0: Donc, vous partirez en vacances chez elle?
1: Oui. Elle m'a invité, oui. Elle m'a invité.
0: Ah ben, alors, voilà. Mais c'est ce que j'ai dit tout à l'heure. Au mois de septembre, il y a beaucoup de choses qui vont arriver. Et dans ce tirage-là, vous partez de nouveau en vacances. Donc, on dit bien, avec votre mari, vous ne partez pas, mais vous allez retrouver Sabrina. Bon, elle est là, elle est avec vous, mais bon, elle a, il y a quand même la trahison.
1: Oui, mais Victoire, pour finir, vous pensez que je veux m'en sortir de tous ces problèmes que j'ai?
0: Bien sûr que vous allez vous en sortir, mais ça monte et ça descend, d'accord? Une fois vous êtes bien, une fois on vous en prend. Donc ce qu'il faut faire, c'est vraiment que vous prenez vous maintenant, à tout âge, on prend sa vie en main. Ça ne va pas avec votre mari, on va couper. Sabrina, elle est là, elle a quand même profité de votre argent. Et attention, parce qu'elle peut encore profiter de votre argent. Vous êtes facilement manipulé.
1: Non. Je ne sortirai plus en dessous. Ça, c'est clair. Voilà. Ni pour elle, ni pour mon mari, ni pour mon fils. C'est fini, là. J'ai décidé, c'est fini.
0: Vous avez pris une bonne décision. Une très bonne décision. Ah, il faut arrêter.
1: J'ai compris. Vous avez bien vu? J'ai compris tout le monde qui sait. Et vous m'avez confirmé. Je vous remercie infiniment.
0: Mais je vous en prie, Marie.
1: Je vais vous appeler la semaine prochaine. Vous êtes connecté, Victor, la journée?
0: Bien sûr. Très souvent le matin, 9h, 10h, je suis connecté. Tous les matins, très souvent.
1: Donc, oui, d'accord.
0: 9h, des fois, je suis connecté à 8h, ça dépend.
1: On serait plus à l'aise.
0: Oui, bien sûr. Bien sûr, il y a des choses que je voudrais dire, mais que je ne peux pas, parce qu'en privé, on fait quand même attention.

0: Hein, vous
1: Je
0: le savez.
1: le
0: Mais j'espère
1: sais, Victoire.
0: que pour ce soir, je vous ai quand même bien éclairé.
1: Oui, bien éclairé. Je vous remercie infiniment. Et vous
0: Mais
1: êtes
0: non.
1: vraiment, vraiment forte. Merci beaucoup,
0: Là, ça
1: Victoire.
0: c'est gentil, une belle
1: Et
0: parole
1: à
0: comme ça.
1: bientôt.
0: Moi,
1: Je
0: je
1: vous
0: vous
1: appelle
0: embrasse
1: cette
0: très.
1: semaine.
0: Ouais,
1: Promis,
0: merci.
1: je vous embrasse. Et
0: Un
1: bonne
0: gros
1: soirée.
0: bisou.
1: Merci,
0: Passez une bonne
1: Victoire.
0: nuit, hein, d'accord? Moi aussi.
1: Vous
0: À
1: aussi, au
0: bientôt.
1: revoir,
0: Au revoir.
1: Victoire. Merci. Merci, merci. Bisous.
0: Dieu,
1: Bisous,
0: merci.
1: bisous.
0: Moi aussi, je vous fais des
1: Merci,
0: bisous.
1: Victoire. Au revoir. Au revoir.
0: Au revoir et bonne nuit. Alors, pour celles qui m'écoutent, bien sûr, j'ai toujours un moment de, comment dirais-je, un moment de d'émotion, pas les larmes aux yeux, mais bon, quand on prend des décisions à dire à une certaine personne, c'est une très belle consultation. Et il faut aussi, même en tant que comédien, on est là pour vous éclairer. On est là. Vous avez vu hein, comment que ça se passe. À un moment donné, je prends les cartes sont mauvaises, mais toujours il y a un petit 8 qui tombe. Donc, je prends une deuxième oracle, les cartes sont pas très belles, mais il y a le 8 qui tombe. Maintenant, je comprends mieux. Si vous m'écoutez encore, je comprends mieux pourquoi le 8 est tombé. Mais vous partez rejoindre votre copine, entre parenthèses. Donc le voyage est quand même là. Et plus on est ensemble, plus on parle du temps à parler ensemble, et plus on est éclairé. La preuve, elle est là. Et c'est bien que vous me rappelez, et je serai là. Lorsqu'on se trouve, ça c'est des messages des âmes qui sont autour de vous. Les pouvoirs des vertus des cristaux, on en reviendra la prochaine fois. Si j'ai encore, je voulais finir avec, je vais faire après une prière des anges qui sont autour de nous. Celle-ci, c'est la pierre, c'est le corail. Je voulais finir avec celui-là. Vous pouvez consommer également en élixir. Hein, c'est une pierre qui combat contre les circulation, contre la circulation et qui soulage les douleurs menstruelles pour les jeunes femmes. Ainsi, je vais finir en beauté et je vais vous donner la pierre. Où est-ce qu'elle est passée? La plus belle. J'ai pris toutes des notes et je voulais terminer avec la plus belle. Effectivement, bon, si je la retrouve pas, c'est pas grave. Je vais finir avec le diamant. Le diamant, c'est la pierre la plus, comment dirais-je, la plus porteuse d'énergie. Toutes les pierres que vous mettez s'entendent avec le diamant. Mais je vous en dirai plus, vous verrez la prochaine fois. Je tiens ce soir à vous lire quelques petites phrases envoyées par les âmes autour de vous et des âmes. Alors, chacune va prendre celle qui m'écoute, chacune va prendre celle-ci, c'est pour moi. Lorsque tout, alors, l'âme ne vous voit pas. Je suis désolée, je dis ce que l'âme me dit. Lorsque tu te trouves face à une décision importante, écoute attentivement ta voix intérieure. Elle est la boussole et te guidera vers le chemin le plus aligné avec ton être. Toujours écouter sa petite voix intérieure, tout le temps, tout le temps, tout le temps. Pour les personnes qui ont peur pour leur argent, trop dépenser ou les économies, un ange dit aussi, rappelle-toi que l'abondance est un état d'esprit. Sois conscient de tes pensées et de tes paroles concernant l'argent. Remplace les croyances limitantes par des affirmations positives et affirme ton droit d'attirer l'abondance financière dans ta vie. Le dernier, peut-être, qui est beaucoup plus sympathique, quelque chose de gratitude, une prière. La prière est une conversation sacrée avec le divin. Exprime tes intentions, tes gratitudes et tes demandes avec un cœur ouvert, sachant que tes paroles sont entendues et ta connexion est renforcée. L'amour en soi, l'amour de soi est la fondation du bien-être. Honore ton être intérieur, traite-toi avec compassion et accepte que tu méritent d'être heureux et en bonne santé dans tous les aspects de la vie. Notre émission va s'achever. Il est bientôt 22h. J'ai été contente. Je l'ai ressenti des personnes qui m'ont écouté. Vous avez été, je dirais, nombreuses à m'écouter ce soir. Et je suis touchée par ce ressenti. Moi, je viens de nouveau vers vous d'ici, je ne peux pas donner la date, mais d'ici 2 ou 3 jours, je suis de nouveau à l'antenne. Et sur ce, je vous souhaite de passer une excellente nuit, une excellente soirée si ce n'est pas fini. Moi, je vous envoie une pluie d'étoiles et je vous souhaite bonne nuit et douce victoire. 831, c'est mon code. À bientôt.

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2: Bélier, célibataire, vous dévoilez par petites touches votre désir à votre nouveau partenaire qui attend depuis longtemps ce premier pas.
3: Taureau, les histoires familiales sont à l'ordre du jour. Les règlements de compte ne sont pas loin, mais votre diplomatie met tout le monde d'accord.
4: Gémeaux, vous faites le ménage dans votre tête en retirant les poussières et les toiles d'araignée du passé. Vous coupez avec d'anciennes relations.
5: Cancer, vos finances sont au beau fixe. Un dédommagement ou un remboursement pour un dommage subi pourrait vous être proposé.
6: Lion, certaines peurs vous empêchent de prendre une bonne décision. Évitez de mettre vos doutes dans la balance et lancez-vous.
7: Vierge, pétillant, vous mettez en ébullition ceux qui vous croisent et vous n'avez pas conscience de l'effet que vous produisez sur eux.
8: Balance, votre hiérarchie vous valorise car vous avez joué un rôle clé dans un projet primordial pour la sauvegarde de votre entreprise.
9: Scorpion, célibataire, vous multipliez les contacts et votre humour séduit. Les rencontres sont chanceuses, vous papillonnez.
10: Sagittaire, vous avez retiré votre armure et dévoilé vos émotions. Vous recherchez la compagnie de personnes qui vous permettront d'être vous-même.
11: Capricorne, si votre partenaire vous délaisse, vous risquez d'aller chercher ailleurs quelques égards et autres petites attentions.
12: Verseau, grâce à Vénus en Vierge, les célibataires construisent une nouvelle relation de qualité basée sur des valeurs communes, profondes et authentiques.
13: Poisson, Mercure vous entrouvre des portes dans une direction à laquelle vous n'auriez même pas osé penser il y a encore quelque temps.
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Bonsoir, je suis installée et je vous ouvre mon cœur pour être avec vous ce soir de 20h à 22h. Bienvenue, mesdames et messieurs, sur Parlez-moi d'avenir, TVM3, votre émission de voyance préférée où divers experts

sont là pour vous accueillir et répondre à vos questions. Donc ce soir, Violette, non pardon, je me trompe, Violette c'est mon deuxième, décidément, pourtant il n'y a plus de chaleur, hein. Il fait beau, enfin il fait frais, hein. Il y a eu de la pluie, c'est magnifique. Victoire à votre écoute de 20h à 22h. Donc ravi d'être avec vous. Pour me joindre, 0901 901 993, et vous cliquez sur 1 et vous serez en direct avec moi. Vous cliquez sur 2, vous choisissez un expert qui est au bas de votre écran. En vert, il est disponible. En orange, il est occupé. Donc un petit peu de patience pour renouveler l'appel. 0901 901 993, et vous cliquez 2. Vous ne savez pas qui choisir ce soir. On vous le répète, on vous le dit, cliquez le 3. Cliquez le 3 et on choisira pour vous. L'ordinateur choisira pour vous ou la divinité choisira pour vous. Excusez-moi, j'ai un cheveu là qui me gêne. Après, effectivement, nous sommes en période de vacances, vous avez peut-être plus de temps, alors je vous invite à faire le concours. 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Ça vient directement à la régie où un charmant monsieur va tirer au sort et vous appelle dans l'instant. Donc si vous avez un appareil et vous entendez gring, gring, gring, eh bien c'est nous, décrochez. Parce que souvent il y a des personnes qui s'inscrivent au concours et qui ne répondent pas. C'est dommage. Donc SMS, TVM3, au numéro 700 avec votre portable. Vous n'avez pas de portable et vous voulez quand même participer à ce concours qui est quand même très intéressant, une consultation gratuite avec moi ce soir. C'est la présentation de l'émission, que ce soit moi ou un de mes collègues, c'est toujours le même scénario. TVM3, on envoie au numéro 700 et le concours arrive, la demande de concours arrive. Vous n'avez pas ça, vous n'avez pas de téléphone, il n'y a rien de plus simple. Vous allez chercher dans votre tiroir, dans votre petit coin, une carte postale. Hein, ou alors en vacances, pourquoi pas, avec un petit mot pour nous, votre nom, votre prénom et votre numéro de téléphone. Ça, c'est important. N'oubliez pas le numéro de téléphone. Alors, cette carte postale sera envoyée à TVM3, CP285, 1024, écu blanc. Ça vous coûtera quoi? Un franc. Hein, écu blanc, 1024, TVM3. Et vous marquez CP285, votre nom, votre prénom, votre numéro de téléphone. Ceci dit, ça, c'est pour le concours. Maintenant, comme je le disais, c'est la période de vacances, on a dépensé beaucoup d'argent ou on est en vacances. Moi, j'ai déjà une dame qui m'a téléphoné, elle avait les pieds dans l'eau. Je trouvais ça magnifique. Donc, je lui souhaite, d'ailleurs, si elle m'écoute, bonnes vacances. 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Vous partez en vacances, ou vos enfants partent en vacances, vous n'êtes pas tranquille,
Vous téléphonez, est-ce que tout

0: passera bien, bien sûr, oui, tout se passera bien. Hein. Généralement, les vacances, c'est fait pour ça. On ne va pas vous annoncer. Si on voit, enfin, moi je parle pour moi, si je vois quelque chose de sombre, je ne vais pas vous le dire. Par contre, je dirais, soyez prudente. Soyez prudente, levez le pied, faites attention. Ça, et si on se souvient de ça, on dira qu'on a plus, effectivement, de prudence. Et on passe à côté. Hein? On passe toujours à côté. Voilà, je vous ai tout dit. 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Et c'est vrai que pour 20 francs ou 25 francs, vous avez un joli petit bijou ou une pierre. Moi, je dirais que ça fait toujours plaisir. Quand quelqu'un vient chez moi, il m'offre un caillou, une pierre, un minéraux. On dit caillou parce que c'est... comment dirais-je, c'est un caillou. On aime bien prendre c'est le terme moderne. Donc ce minéraux, hein, quelque chose de joli, cette pierre qui a beaucoup d'énergie et qui peut vous faire effectivement du bien. Voilà. Alors, je vous ai tout dit, hein, c'est facile. Donc, victoire, médium pur. Je vous écoute, c'est sensoriel, hein, votre voix. Je reçois automatiquement des flashs ou des messages que je vous envoie, que nous analysons ensemble. Moi, je ne peux pas analyser toute seule. J'ai besoin de voir, j'ai besoin que vous me dites. On ne joue pas aux devinettes, donc ça va tout seul. Et pour avoir un peu plus de détails ou d'explications, si je vois quelque chose qui me met en doute, nous allons effectivement prendre le tarot de Marseille. Ce jeu-là qui est merveilleux et qui m'accompagne depuis des années. Je crois que le tarot de Marseille est l'oracle le plus ancien. Le plus ancien. Donc vous avez, effectivement, je travaille avec l'oracle G. Et je travaille également avec le voyant masqué. Ça, c'est pareil. Le tarot et le voyant masqué, c'est deux jeux qui sont complètement différents et très anciens. Donc, voilà, Victor vous a tout dit. Je suis là de 20h à 22h. Et tous les jours, vous pouvez me joindre sur 0901-901-993, le code 831, si maintenant je donne des codes qui ne sont pas justes, ça ne va pas le faire. 831 sur Parlez-moi d'avenir au 0901-901-993. Alors, ce soir, je vais... c'est vrai que je vous ai parlé déjà beaucoup de choses. J'ai parlé de l'aura, j'ai parlé des chakras, j'ai parlé des cartes, j'ai parlé des plantes, j'ai parlé des pierres. J'ai parlé des anges, j'ai parlé du karma. Je crois que j'ai fait quand même juste effleurer le sujet. À partir du mois de septembre, il y aura d'autres thèmes où il y aura plus de profondeur. Si je commencerai, je vais prendre maintenant l'exemple, je vais commencer le thème par l'énergie. Pas vous remonter l'énergie, pas ça, sur les chakras, sur les cailloux, sur les minéraux, hein. On va parler de ça et je le ferai deux ou trois fois de suite, de manière à ce que vous puissiez bien suivre. Parce que si on le fait juste une petite fois, hein, en 5 ou 6 minutes, vous ne pouvez pas. Vous ne pouvez pas tout analyser et vous ne pouvez pas bien, vous ne pouvez pas bien comprendre ce que je dis. Donc, restez avec moi jusqu'à 22h. À 21h45 à peu près, j'ai quelque chose de joli à vous dire. Je vais vous envoyer un conte pour vous endormir. Et après, vous l'analysez comme vous voulez. Mais ce conte, je l'ai peaufiné un petit peu pour vous. C'est une belle histoire. Donc, je pense que j'en aurai peut-être pour 10 minutes. Mais je voudrais que ce conte soit celui pour vous souhaiter une bonne nuit. Donc, rendez-vous à 21h45 à peu près et je vous enverrai. Je vous dirai, je prendrai pas de lecture. C'est un conte que j'ai déjà dans la tête et j'ai envie de vous le dire. Alors, ce soir, par contre, comme je disais, hein, je ne vais pas recommencer avec les minéraux, avec les bijoux, avec les lorrains, avec les anges, avec les entités. J'ai envie d'être poète. Alors, à chaque poète que je vais vous dire, c'est à vous d'analyser. Je vais juste interrompre, j'ai un premier appel téléphonique. Et je dis bonsoir. Bonsoir, chère madame.
1: Bonsoir, ma chère, ma très chère Victoire. Comment allez-vous?
0: Mieux parce qu'il fait un peu frais. mieux.
1: Oui, un tout petit peu.
0: Et vous?
1: Un tout petit peu.
0: Ben, on va dire, on respire un peu mieux, hein?
1: Oui, un peu mieux, alors, mais bon, moi, j'ai toujours. Comment, Victoire?
0: Oui, je vous écoute. Je suis en train de prendre note les dates de naissance que vous avez envoyées. Donc,
1: oui,
0: j'ai pris.
1: Oui.
0: Et maintenant, je vous écoute. Donnez-moi votre question.
1: Alors, Victoire, c'est toujours cette question de voyage. Il y a eu encore une grande discussion hier. Il y avait le fils. Et puis, ben, le monsieur, il voulait pas trop payer les billets. Alors, il y a eu encore un crash un peu violent.
0: Avec monsieur?
1: Oui.
0: Ouais. Il veut toujours pas payer les billets?
1: Non, il attendait que je donne ma carte. Après, j'ai dit, mais on va pas recommencer. On a déjà discuté. Voilà. Et pour finir, je me suis énervée parce que je ne veux pas que ça passe, que ça me pose la poisse. J'ai pris ma carte et puis ben, j'ai donné à mon fils, j'ai dit paye parce que moi j'en ai marre.
0: Maria, qu'est-ce que je vous avais dit? Je le savais, maintenant, et voyez, mais ça vous fatigue. Donc vous avez pris la carte et vous avez pris les billets pour qui? Pour votre fils?
1: Non, pour moi et lui. Mon fils, il vient pas, c'est ben mon voilà. Fils qui faisait les billets, parce que nous, on ne sait pas le faire, mais lui, il nous faisait les billets.
0: Voilà. Qu'est-ce que je vous ai dit?
1: Non, ouais. Ah, mais Victoire, voilà. Hier soir, j'ai cru que j'ai fait une crise. J'ai pleuré. J'ai dit, mais qu'est-ce que j'ai... Je ne savais plus. Et puis en plus, ce qui me dérange, c'est que devant mon fils, ce n'est pas lui, mais... Je sais qu'il va répéter chez sa femme. Et ça, j'aime pas. Voilà, parce qu'après, ça va savoir chez sa famille, en Roumanie et tout. Et ça, j'aime pas. J'aime pas qu'elle voit des discordes chez moi parce qu'elle s'est contente de mes problèmes, vous comprenez? Et
0: mais
1: ça, j'aime pas trop.
0: Attendez, votre fils ne raconte pas tout. Vous inquiétez pas. Ce que je vois surtout, c'est que c'est en train de s'éclairer. Malgré que quelqu'un vous avait dit que vous ne partez pas en vacances, moi je vous ai dit si vous partez en vacances et que votre monsieur aura du mal effectivement à payer. Mais vous êtes dans cet engrenage-là et comment s'en sortir? Comment?
1: Mais en fait, ma carte, j'ai donné ma carte à mon fils et ma carte, elle ne passait pas. Et puis ben, aujourd'hui, mon fils m'a dit, écoute maman, tu téléphones à la poste, parce que j'ai ma carte Visa à la poste. Et la poste m'a dit, écoutez, il faut encore réessayer, parce que quand c'était dimanche, peut-être, parce que normalement, votre carte, elle est en ordre, elle doit marcher. Alors maintenant, dans peu de temps, mon fils va venir pour qu'on refasse de nouveau pour l'évier. Bien sûr, avec ma carte. Je lui ai donné sa carte, mais j'étais par terre. J'ai dit, je ne veux plus rien savoir de ta carte. J'en ai ras le bol, je n'en peux plus.
0: Oh là là.
1: Ah non, c'est... c'est quelque chose d'incroyable.
0: Mais arriver là-bas, ce qu'il faudra que vous fassiez, hein, il faut rien payer. Hein.
1: Ah ben justement,
0: il faut rien payer.
1: C'est ce que j'ai pensé.
0: C'est compliqué, hein, parce que c'est des vacances, attendez, on va regarder ça, c'est des vacances, et puis on voit très bien que vous êtes dans cet engrenage. Pourtant, monsieur a aussi de l'argent, et ça c'est une catastrophe, tant qu'il sera là, écoutez-moi
1: oui,
0: bien,
1: il m'a dit que
0: tant qu'il sera là,
1: lui, il n'a pas beaucoup, il dit qu'il n'a pas beaucoup, alors j'avais une feuille de sa banque où il avait passé 10 000 francs, il ne faut pas me dire à moi. Moi, je ne suis pas, ah, que moi aussi j'ai payé, moi aussi j'ai fait, moi aussi. J'ai dit, écoute, tu dis que tu n'as pas, je lui ai sorti la feuille que je reçois tous les mois de la banque. J'ai dit, ça c'est quoi? Tu ne sais pas que tu as ça à la banque? Pourquoi tu me dis que tu n'as pas? Oui, mais tu as plus que moi. J'ai dit, il faut arrêter avec ce mot, tu as plus que moi. Parce que ce n'est pas toi qui as travaillé pour moi. Ah oui, il y a eu une histoire pas possible.
0: Pour le moment, je ne vois pas de changement dans notre situation. On voit très bien que y a du profit, il veut partir en vacances, et vous n'avez pas, on va dire que vous n'avez pas la force de...
1: Non mais, comment dirais-je? Moi je me dis, je lui ai même dit, comment tu veux qu'on va en vacances dans des conditions comme ça?
0: Ouais,
1: ça, c'est pas des vacances, ça c'est un martyr.
0: Oui, mais c'est pas la première fois que vous partez comme ça en vacances, c'est pas la première fois, on est bien d'accord.
1: Mais oui, mais chaque année, c'est moins équipé, chaque année. C'est toujours le même problème, le même histoire.
0: Oui, oui. Que vous dire? Moi, je peux vous dire que ce que je vois, les vacances sont là, vous partez en vacances et l'argent, effectivement, ben, maintenant, si vous voulez que ça change, eh ben, arrivez là-bas, ben, vous ne faites plus, vous ne dépensez plus de sous. Puisque vous êtes là-bas en famille.
1: Il y a des courses à faire, j'ai dit, ben, va faire les courses. Moi, je vais nulle part. Tu prends le taxi, tu ne vas pas faire les courses.
0: Ça va être compliqué quand même vos vacances, hein, elles vont être compliquées.
1: Ah mais, vous vous rendez compte déjà que je ne me suis pas très à l'aise là-bas, j'aime pas. En plus avec ça, ben voilà quoi.
0: Donnez-moi 5 chiffres, je vais quand même vérifier s'il y a un détail ou deux qui sort. Hein. Vous me donnez 5 chiffres à partir du 1 jusqu'au 22, s'il vous plaît, allez-y.
1: Alors le 2, le 13, le 17...
0: 13, 17, encore 2,
1: 9 et 20.
0: Vous allez... C'est pas bon, hein, parce que d'une manière ou d'une autre, vous avez deux cartes, hein, on le voit très bien, hein, que vous payez le voyage, que vous partez, mais c'est vous qui payez, hein, et puis les vacances, j'ose pas... Ça ne sera pas des vacances pour vous, il va falloir que vous travaillez dessus. Vous partez en vacances, il va falloir faire abstinence. Moi, je vous donne le conseil parce que les cartes ne sont pas bonnes. Vous allez être en famille, faudra faire, pour que ce monsieur y comprenne une fois, il faudrait que vous fassiez l'indifférence totale. Et vous vous rappelez, je vous l'avais déjà dit, avec ce monsieur, il faut être indifférente totale. Total.
1: Oui.
0: Parce que là, si vous n'aurez pas payé les billets, ils ne partaient pas. Hein.
1: Non, ils les auraient payés. Parce qu'après, il a dit à mon fils, prends la carte, fais. J'ai dit non, c'est moi que j'ai refusé sa carte. J'ai dit, il va me porter la poisse, parce que je ne sais pas. Mais moi, j'ai remarqué que contre cet homme, tu ne peux pas faire grand-chose. Je ne sais pas ce qu'il a en lui, mais il a quelque chose que... Je sais pas. Même moi-même, j'arrive pas à comprendre.
0: Mais, ouais, je comprends. Pourquoi vous lui avez refusé la carte?
1: Parce que je voulais pas. à chaque fois d'histoire.

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1: Mais pour le moment, il n'y a pas de changement. Il n'y a pas de changement. Au retour, quand vous reviendrez des vacances, eh ben on regardera. Mais pour le moment, il n'y a pas de changement. C'est ça qui est triste, il n'y a pas de changement. Non.
0: Mais là-bas, est-ce qu'il va faire encore des histoires pour payer? Est-ce que là-bas, ça va se passer au plus ou moins bien? Ou qu'est-ce qui va se passer là-bas?
1: Comment regarder avec un autre jeu? Alors... D'habitude, quand vous êtes là-bas, ils payent. Oui. Bon, on me dit qu'on...
0: Non, ils payent. Ils payent pas.
1: Mais les courses, c'est vous qui les faites ou c'est lui?
0: Oui, c'est la plupart des temps, c'est moi. Même si je vais avec lui, il passe devant et puis moi, je reste derrière pour payer.
1: Ben voilà. Donc ça, c'est devenu une habitude. Effectivement, ça se passera encore une fois comme ça. Vous allez devant, lui, il vient derrière. C'est lui qui conduit, effectivement. C'est lui qui conduit la voiture là-bas? Non, vous prenez le bus.
0: Non, non, on prend des taxis là-bas.
1: Ben voilà. Il n'y a pas de... Non, moi, je ne peux pas vous dire, hein, il n'y a pas de changement. C'est quand il sera de retour que là, il faudra absolument voir qu'est-ce que vous pourriez faire pour qu'il y ait ce changement. Il n'y a pas de changement. Et les vacances se passeront de la même façon que la dernière fois. Mais prenez-lui la carte. Vous n'avez pas le code de sa carte?
0: Non, mais je vais lui demander la carte.
1: C'est à vous d'arranger la chose. Ouais.
0: Oui.
1: C'est à vous d'arranger la chose parce que là-haut, la divinité, on dit bien, hein, on voit que c'est pas bien par rapport à votre souhait à vous. Hein, et ce que j'ai dit, la dernière fois que vous étiez avec moi en privé, ben, ça se concrétise. Hein. Il y a un départ, effectivement, le départ, il est là. Il a réussi son coup, hein, on peut dire ça comme ça. On partait à l'étranger et on voit...
0: Je ne sais pas ce qui lui arrive. Ça fait déjà plus que 2 semaines qu'elle ne m'appelle pas. Que c'est pas normal. Je ne sais pas ce qu'elle a aussi, celle-là.
1: Mais vous allez la voir, mais vous partez quand en vacances?
0: Le 19 hein. août.
1: Le 19 août, hein. Alors, ça fait combien de temps qu'elle vous a plus appelé? Je regarde. Hein. Ça fait combien de temps qu'elle vous a plus appelé?
0: Ça fait 2 semaines. C'est rare, ça.
1: Je vais voir son état d'esprit.
0: Non, mais celle-là aussi, elle me fatigue parce que, bon, elle doit faire le ménage chez moi. Bon, bien sûr, je vais lui payer parce que comme toute l'année, elle ne fait pas le ménage, elle fait le ménage seulement quand moi j'arrive.
1: Vous avez sa date de naissance?
0: Oui, c'est le 14-4-70. Elle a 55 ans.
1: 70, c'est-à-dire un 7 et un 0, hein?
0: Oui, 70, oui.
1: C'est ça? Mais elle n'est pas fâchée, hein? Mais bon, elle a vu que vous... Elle vous a demandé de l'argent et vous avez dit non. Encore une fois, une histoire d'argent. Je vais regarder son état.
0: Non, elle m'a pas demandé l'argent, mais elle m'a parlé de sa mère, qu'elle lui a acheté un appareil auditif, et moi, j'ai fait comme si j'entendais pas, et je sais pas. Depuis là, elle n'a pas appelé. C'est là, 2 semaines, surtout qu'elle sait que bientôt j'arrive. Je ne sais pas ce qui lui arrive. Je sais pas ce qu'elle a.
1: Elle n'est pas fâchée, hein, mais elle sait que c'est encore entre vous deux. Je ne sais pas ce qui vous arrive, hein, mais tout le monde qui est à côté de vous, c'est de l'argent, l'argent, l'argent. Et elle vous a parlé de l'appareil auditif.
0: Oui, elle s'attendait peut-être que...
1: Oui, elle s'attendait à ce que vous lui dites, écoute, un appareil auditif, c'est cher, combien tu veux, vous voyez. Mais elle est pas vachée, hein. Elle vous attend.

0: quand elle vous attend au retour et quand vous serez là-bas. Hein. Là-bas, elle va vous demander. Ben oui. C'est à vous, hein. Ce problème d'argent, il y aura la séparation dessus. Hein, on vous demande de faire un petit peu de l'ignorance. Et il y a tout le temps, chaque fois que je fais un tirage, même celui, il y a tout le temps l'argent qui sort. Vous la voyez la carte? Tout le temps, tout le temps, tout le temps. Il y a tout le temps la carte qui sort, il y a la nervosité. Ils savaient que vous avez touché de l'argent, donc ils veulent en profiter au max. Et votre fils, il va encore revenir à la charge. Votre fils, il va dire, oui, maman, mes enfants, on ne peut pas partir. Tu peux me pointer un petit peu quelque chose. Parce que sa femme, ben, sa femme le poussait à vous demander. Hein. Alors là, vous allez faire quoi? Encore une fois, dire non et après vous allez dire oui. Vous n'êtes plus là? Vous ne m'entendez plus? Aïe. Votre téléphone a une coupure. Alors, je vais continuer à faire un petit peu voir. Elle m'a bien dit que... Vous m'entendez? Non. Une petite coupure momentanément, ce n'est pas grave, elle va revenir. Si vous m'entendez, sachez que, effectivement, votre fils va revenir et il y aura de nouveau, encore une fois, une demande de... une demande d'argent. Voilà.
1: Voilà. Alors, de nouveau là, ah, oui. Écoutez, le monsieur m'a dit qu'il y a la pub. Oui. J'ai mon médecin le 30. Est-ce que je veux avoir des bonnes nouvelles de mon médecin? Ou j'y vais le 30, j'ai rendez-vous.
0: Alors, je vais regarder. Hein. Pensez à ça, vous me dites stop, s'il vous plaît.
1: Oui.
0: Quand vous voulez, vous dites stop.
1: Stop.
0: Alors, bon, il faut que je vous réconforte parce que les examens ont été faits quand?
1: Ben, écoutez, je vais en contrôle pour ma maladie et puis ben, je vais voir pour le dos parce que j'avais fait un IRM parce qu'il y a le dos qui me dérange vraiment beaucoup. Ouais, et puis j'aimerais savoir si ça va bien aller ou bien elle va m'annoncer je sais pas moi quoi.
0: Bon, alors il faut que je vous rassure un petit peu parce que vous, d'une manière ou d'une autre, vous partez en vacances. Hein, vous n'êtes pas hospitalisé. Rien ne vous empêche de partir en vacances. Bon, alors les résultats, je ne peux pas les annoncer, mais je vois que on me dit que s'il y avait quelque chose d'urgent, suite à l'IRM que vous avez passé, le docteur aurait fait quoi? Il aurait pris le téléphone et il aurait dit, Madame Maria, c'est urgent, on vous attend, etc., etc. Or, il ne l'a pas fait. Vous allez pour un contrôle et vous avez le résultat. Il y a juste, comme je vous ai dit, un petit examen encore à faire quand vous revenez et il va vous donner de quoi calmer tout ça.
1: Oui.
0: On va pas maintenant... Je sais ce que vous m'aviez dit, hein, je ne peux pas rentrer dans les détails comme ça, mais oui, vous savez très bien qu'il n'y a rien de grave. Vous partez en vacances, il n'y a rien de grave. Il y aura un petit traitement à prendre dans les jours et dans les mois qui viennent, mais... Il n'y a rien, je vois rien vraiment de très très grave, non. Vous savez, tout ce que vous avez là, c'est tous les soucis qui imposent.
1: Tout à fait, je pense bien, oui. Oui.
0: C'est les soucis qui imposent.
1: Le mental, j'écoutais un psychologue, le mental, ça peut donner des douleurs dans tout le corps.
0: Mais oui, mais oui. mental, le stress, mais oui, c'est ça.
1: Oui.
0: C'est pour ça que, écoute, ma petite M, faites un petit peu, tournez-moi le doigt, tout ça. Soyez un peu, il faut être forte pour faire ça. Mais dans votre tête, il faut se dire, je m'en fous. Maintenant, ça suffit.
1: Oui.
0: Là, vous avez payé les billets, ok. Arrivé là-bas, vous ne sortez plus votre carte. C'est
1: oui,
0: tout. Mais il faut tenir le coup, il faut tenir le coup.
1: C'est ça que j'ai, c'est ça que j'ai pensé aussi.
0: Voilà. Vous lui dites, tu veux manger, ok, mais on va ensemble faire les courses. Et puis, quand... mais le mieux, moi, je peux vous partez, vous n'amenez pas la carte.
1: Oui.
0: Quand vous partez faire les courses, n'amenez pas la carte. Comme ça, vous ne serez pas tenté à payer les commissions. Il faut que vous arrivez à en sortir. Hein. Et c'est ça qui fait que vous avez toujours des soucis de santé.
1: Oui, c'est ça. Tout à fait. D'accord, voilà. Victoire. Je vous remercie. Je vous laisse parce qu'il y a mon fils qui m'attend. Et le monsieur m'a dit que vous allez la pub. Je vous remercie. Et je vous téléphone après le médecin pour vous dire ce qu'il m'a dit. Je vous téléphone à la
0: Oui, vous me direz. Oui, vous me direz.
1: D'accord, Victoire.
0: Allez,
1: je vous
0: remercie. Allez, de tout cœur avec vous et puis je ferai en sorte. Moi aussi. Et courage. Hein.
1: Je vous embrasse, Victoire. Merci
0: beaucoup. Non, c'est très fort. Merci.
1: Au revoir, Victoire. Merci.
0: Au revoir, M.
1: Au revoir.
0: Bye-bye. Alors, une petite page de publicité et on se retrouve tout de suite après.

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Si vous pensez de travers, vous fabriquez un potentiel de travers que vous pourrez utiliser. Si vous pensez des choses valables, que n'importe qui peut utiliser sans problème, alors vous pensez à faire à autrui ce que vous aimeriez qu'autrui pense à vous faire. Et de ce fait, vous n'avez aucune responsabilité dans la vie des gens, dans le malheur des gens. Par contre, vous avez peut-être une responsabilité dans le bonheur des gens, si ce que vous fabriquez permet de mieux vivre.

Voilà, je suis là. Donc, je vous ai promis ce soir d'être poète. Donc, je vais vous dire, lire.

0: de quelques poètes chaque fois que j'aurai le temps. Et c'est à vous d'analyser. Ce sont des poètes de réflexion, d'amour, et chacun l'analysera. C'est des raisons, c'est une certaine morale. Hein, c'est ça, les écrits des poètes. Donc, je vais vous en lire quelques-uns, jusqu'à ce que ce soit le conte à la fin de notre émission, n'oubliez pas. La vie n'est pas ailleurs. Elle est là, vivante, dans la palpitation du présent, dans l'élan du mouvement, dans le mouvement de l'instant. Et c'est vrai. Mais je ne dis plus rien, c'est à vous de voir la morale sur votre situation ou ce que vous en pensez. Sur les rives de ma vie, le temps de toi prend son temps. Il coule doux, scintillant au présent. La communication intime sert à dire à l'autre ce que je découvre et à me dire à moi-même ce que je ne sais pas encore, ce que je vais enfin entendre justement en le disant. À tout à l'heure, j'ai un appel téléphonique. J'espère que ça commençait déjà à vous plaire. Alors, bonsoir, cher monsieur. Coucou.
1: Bonsoir Victoire. Bonsoir Victoire.
0: Alors, oui, bonsoir, je vous entends très, très bien. Alors, j'ai pris votre prénom, j'ai pris votre date de naissance. Et quelle est votre question, monsieur?
1: Oui, bonsoir, je fais beaucoup d'activités de loisirs comme de la couture, du dessin et de la peinture. J'aimerais savoir si vous faites de nouveaux amis, s'il vous plaît.
0: Alors, vous aimeriez voir si vous avez des nouveaux amis qui vont venir sur votre chemin.
1: Exactement, oui.
0: Mais si je peux me permettre, moi, je ne vois pas une grande solitude.
1: Non, un certain isolement social, je dirais.
0: Voilà. Donc, cet isolement social, c'est à vous de le travailler et de le prendre. Quoi qu'il en soit, il y a un grand changement qui est devant la porte. À partir là, maintenant, il devrait déjà se mettre en route. Parce que vous ne sortez pas de chez vous en ce moment? Je regarde.
1: Oui, je sors de ce mois.
0: Mais maintenant, depuis qu'il y a ce changement, donc oui, il y a des personnes qui vont venir autour de vous. Vous allez faire des expositions. Il y a un renouveau qui est en train de s'opérer. Avez-vous l'intention, dites-moi un peu plus, avez-vous l'intention de faire des expositions de ce que vous faites?
1: Oui, bien sûr. Au mois de novembre, je vais
0: Voilà.
1: participer à une exposition collective d'artistes de l'atelier de dessin auquel où je participe, où je fais du dessin. Et puis à l'avenir, j'aimerais bien exposer mes œuvres.
0: Ben voilà. Bon, je vois qu'il y a un changement, je vois des expositions. Après, effectivement, je regarde un petit peu le moral qu'il y a tout autour de vous. Il n'y a pas de raison. Votre solitude, quand vous dites solitude sociale, ça veut dire que vous n'avez pas assez les moyens pour sortir ou pour bouger, c'est ça qui vous manque?
1: Oui, c'est ça qui me manque, oui, bien sûr, oui.
0: Parce qu'effectivement, quand on fait de la peinture, quand on fait du dessin, ça coûte très cher, on est d'accord.
1: Bien sûr.
0: Alors, il y aura une mutation, on parlera de changement, et il est devant la porte et vous allez faire effectivement, une fois l'isolation, elle est présente pour le moment, mais on dit qu'il y a un grand changement et une renaissance par rapport à ce que vous êtes en train de vivre. Alors, on va regarder, vous me donnez 5 chiffres à partir de 1 jusqu'au 22. Attendez, je plie mes cartes. Est-ce que vous avez une copine à côté de vous?
1: Non, pas du tout.
0: Ça vous manque?
1: Pas du tout. Non, je ne recherche
0: Non,
1: pas l'amour.
0: non,
1: Je recherche l'amitié.
0: non. Non, non, mais je ne parlais pas. Non, non. J'ai bien dit le mot copine. Copine, on est bien
1: D'accord.
0: d'accord. C'est le mot copine que j'ai senti autour de vous, mais ce n'est pas l'amour qui est devant vous. Il y aura plus,

0: bons amis, des copains autour de vous qui vont vous aider.
1: Ah bah c'est super.
0: C'est un groupe, voilà, c'est un groupe de ce genre de compagnons, hein, des copains qui vont venir vers vous par rapport à ce que vous allez faire, vos œuvres, et qui vont plaire, qui vont beaucoup plaire, parce que vous allez rencontrer quelqu'un. Ouais. Donnez-moi 5 chiffres à partir de 1 jusqu'au 22, s'il vous plaît.
1: Alors le 3.
0: Oui.
1: D'accord. Le 6.
0: Il m'en faut 5. Oui.
1: Le 3, le 6, le 12, le 18 et le 20.
0: 18 et le 20. Alors, c'est sorti dans vos cartes. Il y a une rencontre par rapport à ce que vous allez faire. Alors, je n'ai pas le temps de cette rencontre. On peut voir peut-être tout à l'heure avec l'oracle que j'ai. Mais on me dit que c'est quand même assez rapide. Vous avez une protection et c'est un homme qui vient vers vous et qui va vous aider. Il est possible que lui aussi fasse la même chose que vous, c'est-à-dire dans la créativité. C'est un homme un peu plus jeune que vous et il y aura une belle camaraderie qui va, on va dire, s'éclairer. Vous avez le soleil dessus et la rencontre, elle est bien présente. Oui. Donc ce changement vous sortira de la solitude. Ce changement vous apporte une belle amitié, un bon camarade et il y aura une évolution dans tout ça.
1: D'accord.
0: Donc restez bien. Mais bien sûr. N'oubliez pas ce que je vous ai dit, hein, qu'il y a quand même une jolie rencontre qui arrive. Une dame, c'est une amitié masculine. Je dis bien amitié. Et c'est quelqu'un qui fait, je crois, les mêmes de la peinture ou le même domaine artistique. Voilà.
1: Ah bah c'est super, je suis content. Ça donne du beau bon cœur, victoire. J'aimerais savoir si ma situation financière va s'améliorer. Je vous explique ma situation, je suis à l'assurance invalidité et j'ai des fois du mal à finir mes fins de mois.
0: Donc vous avez du mal à finir vos fins de mois et votre question est?
1: Si je vais avoir une amélioration financière dans mon budget.
0: Alors, c'est un don de scie. Hein. Il y a un moment donné où ça va, il y a un moment donné où, je dirais pas des déboires, mais il y a vraiment un souci, effectivement, nerveux. Donc, sur les 3-4 mois qui viennent, je vois pas trop de réussite, une floraison sur votre compte d'épargne ou autre. Il n'y a pas d'épargne, mais il va falloir grignoter. C'est pas aujourd'hui que ça va s'améliorer. Il y a encore quelques mois, c'est dur, effectivement, je sais, je vois fort bien que c'est très dur de finir les fins du mois. Mais avec ce changement qui arrive, là, il y aura du changement. Moi, je vous donne encore une bonne année pour dire ouf à votre souci. Allez voir, je regarde, vous avez le pape. Ouais, c'est un peu compliqué. Personne qui vous aide?
1: Oui, ma maman. Ma maman m'aide. C'est une aide familiale.
0: Ouais. On voit bien qu'il y a quelqu'un qui vous aide. Mais bon, tant que vous avez votre maman, vous vous en sortirez. Mais n'oubliez pas, continuez, faites votre expo, et c'est là où tout va se déclencher. Après, je ne veux pas vous faire du blabla. Hein. Il sera très difficile, écoutez-moi bien, ce que je vois. Il sera très difficile, même dans les années à venir, il faudra au moins 3 ans, je dis bien 3 ans, pour que vous puissiez vivre de vos expos et de ce que vous faites de vos mains. Parce que c'est la peinture que vous faites.
1: Du dessin, oui, de l'illustration, oui, et du dessin brillant de couleur.
0: Ouais. Alors, illustration, est-ce que vous avez déjà pensé, moi je reçois des flashs, hein. Moi je vous dis, Je ne fais pas de voyance, hein, je n'ai pas de carte devant moi, mais je reçois des flashs. Est-ce que vous avez déjà suivi ce chemin, c'est-à-dire illustration pour un écrivain ou autre? Illustration pour des bandes dessinées. Ah ben voilà. Ben voilà. Ça vous serait jamais venu en tête?
1: Non, pas du tout.
0: Voilà. Donc c'est des flashs que je reçois. Je dis bien, c'est des flashs que je reçois. Parce que vos illustrations, vos dessins peuvent être reconnus par un éditeur. Un éditeur, quelqu'un qui fait une bande dessinée ou plusieurs bandes dessinées et qui va lâcher son dessinateur à vous de poser le jalon. Et quand je reçois ce genre de flash, ce serait dommage que vous preniez ça et que vous le mettez dans un panier. Généralement, si je reçois les flashs, ça frappe. Et comme je vous ai dit, hein, vous n'y avez jamais pensé. Travailler avec un éditeur qui travaille, lui, avec un écrivain qui fait des bandes dessinées.
1: D'accord.
0: Vous savez, à un moment donné, il faut se faire connaître. Et dans ce domaine-là, vous n'êtes pas connu, vous n'avez rien. Voilà. Dans ce domaine-là, vous n'êtes pas connu, vous n'avez rien fait. Et si moi j'ai reçu le flash, c'est qu'il y a une porte qui va s'ouvrir. Et cette porte qui s'ouvre, n'oubliez pas ce que je vous ai dit, c'est à vous de... Je vous donne les clés, à vous d'ouvrir la porte.
1: D'accord.
0: Voilà. Moi, le conseil que j'ai à vous donner, vous faites des planches avec vos dessins. Les dessins, d'accord, comme si c'était pour illustrer, parce qu'il ne faut pas croire, hein, les écrivains qui font des bandes dessinées, ce n'est pas eux qui dessinent, hein. Ils ont leur dessinateur à côté. C'est suivant leurs histoires que le dessinateur y dessine. Voilà. Ça, vous ne le savez pas.
1: D'accord, ouais. Non, bien sûr. Et j'ai une autre question. Est-ce qu'il y a 2027 s'annonce bien sur le plan général?
0: Alors, on n'est pas encore en 2027 parce que je dirais que pour moi c'est une année où vous aurez encore des doutes, vous aurez des choix à faire. Peut-être je vais faire ça, je vais faire ça. Donc on analysera si vous voulez bien, hein, à l'arrière. N'oubliez pas mon cours du 831, Victoire. À partir du mois de septembre, là je vais travailler sur l'année qui arrive. Et moi, on me dit, puisque vous me le demandez, c'est que c'est une année où il y a la rencontre d'une personne aimante. Il y a la rencontre des personnes qui vont vous aider, il y a des créations, et c'est vraiment une année de doute qu'il faudra effacer. Il y aura des choses à mettre en place, et vous aurez, est-ce que je fais ça, est-ce que je fais ça? Est-ce que c'est rouge, est-ce que c'est blanc, est-ce que je vais à gauche, est-ce que je vais à droite? Donc, comme il y aura, comme vous dites, l'arbre de vie, il est là, il y aura beaucoup de branches à choisir, il faudra prendre la belle décision. Mais l'un en l'autre, c'est une année qui ne sera pas négligeable.
1: D'accord. Alors, je vous remercie.
0: Mais surtout pas oublier ce que je vous ai dit.
1: Bien sûr. Alors, je vous remercie beaucoup, Victoire, de vos explications. Ça m'a reboosté le moral et je vous souhaite une bonne continuation.
0: Moi, c'est gentil à vous et moi, je vous souhaite beaucoup de courage. Et n'oubliez pas, si vous avez des doutes par rapport au flash que je viens de recevoir, n'hésitez pas de me consulter.
1: D'accord, il n'y a pas de problème.
0: À l'arrière. C'est beaucoup moins cher. Vous prenez 10 minutes et vous venez. Hein? Moi aussi.
1: D'accord.
0: Passez une belle soirée.
1: Bonne soirée, au revoir.
0: Au revoir. Alors, on va continuer dans les petits thèmes. C'est aux sorties de l'hiver que s'inventent les rencontres porteuses du printemps. Ma souffrance n'est pas de te perdre, elle est dans la nostalgie de n'avoir pas su te rencontrer aux mille détours de notre vie commune. La naissance, c'est faire entrer une parole vivante dans un corps inachevé. Ce n'est pas ce qui est obtenu qui est parfois le plus important. C'est tout le possible en éveil. Quand on écoute généreusement Cela permet de mieux entendre en disant l'indivisible.

0: J'ai souvent trop, j'ai oublié trop souvent d'arrêter le temps vorace pour prolonger la source de tes baisers jusqu'à l'horizon d'un océan. Hein? Il y a des personnes qui peut-être sont amoureuses ou qui veulent rencontrer quelqu'un. Ben, n'hésitez pas, hein? Prenez un stylo, enregistrez. Pouvoir te dire le manque et le plein de toi sans t'envahir. Pas facile ça. J'aimerais que mes seules pensées te lavent de tes fatigues et dissipent tes inquiétudes. C'est ma façon à moi de m'occuper de toi. J'espère que ça vous plaît, le fait que je sois un poète ce soir. Alors, j'ai une demoiselle, une dame, pardon. Bonsoir, madame. Allô, allô.
1: Bonsoir, Victoire.
0: Alors, j'ai votre prénom et votre date de naissance. Alors,
1: oui.
0: Votre question, alors, quelle est-elle, s'il vous plaît?
1: Ma question, alors, je suis sur une liste d'attente pour un appartement protégé. Et j'aimerais savoir si j'aurai la chance d'en avoir un, s'il vous plaît.
0: Qu'est-ce que vous entendez par appartement protégé?
1: Pardon?
0: Je dis, qu'est-ce que vous entendez par un appartement protégé?
1: Alors, c'est un appartement protégé, c'est... Il y a des personnes qui ont un peu des difficultés. C'est pas le home, c'est entre le home et la maison, vous voyez. Il y a des médecins, il y a des physios, voilà.
0: Alors, nous, on appelle ça, parce que moi, je suis en France, effectivement, donc je le sens très bien, nous, on appelle ça des résidences seniors. C'est-à-dire que vous êtes autonome,
1: oui,
0: c'est des maisons, c'est
1: ça,
0: effectivement.
1: Oui, résidences, hein, voilà, c'est ça, exactement, oui.
0: Résidences seniors, et si jamais vous avez besoin d'un médecin, il suffit d'appeler sur une sonnette, tout le monde qui peut venir vous voir, mais surtout, vous êtes, comme vous dites, protégé. Voilà. Alors, on va regarder ça, c'est pour ça que je vous ai dit appartement senior, et je le sens quand même très bien. Mais on va vérifier, et je vous dirai à peu près dans combien de temps vous pourrez déménager. Ça fait longtemps que vous êtes inscrite?
1: Oh, ça fait peut-être 6 mois, comme ça. Mais il y a beaucoup de demandes, vous voyez. C'est un peu difficile.
0: Oui, oui. Alors, mais vous êtes encore en bonne forme, hein? Vous êtes encore bien.
1: Oui, ça va. Bon, j'avais fait une chute.
0: Est-ce que...
1: Et puis j'ai un peu des...
0: Oui.
1: Pardon, j'ai de la peine à comprendre. Oui?
0: Je vais parler plus doucement. Est-ce que vous avez une fille?
1: Une?
0: Est-ce que vous avez une fille? Vous êtes maman?
1: Une fille? Non, non.
0: Oui.
1: Non, j'ai pas eu d'enfant, non. J'ai été mariée, mais pas d'enfant.
0: Voilà. Major...

0: Il me semble que ce document, vous ne l'avez pas.
1: Ah non.
0: Non, ben non. Voilà. Voilà. Vous savez, moi, je dis toujours, je suis médium pur, et quand je suis avec une personne que je parle et qu'on communique ensemble, moi, je ressens des flashs, des flashs, des flashs. Et je le dis. Je dis, tiens, il y a une dame, hein, un peu plus jeune que vous, ça peut être sa fille, ça peut être sa tante, et ça peut être la secrétaire de votre médecin. Vous n'avez pas de certificat qui attesterait de l'état de santé. Eh ben oui. Mais oui.
1: D'accord.
0: Donc ça, ça va appuyer. Alors, vous allez me donner, vous êtes d'accord avec moi?
1: Oui, oui, c'est ça, oui.
0: Mais oui. Donnez-moi 5 chiffres à partir de 1 jusqu'au 22, s'il vous plaît.
1: Oui. Alors, le 2, le 18, le 9.
0: Le 2. Attendez, le 18, attendez, je suis en retard. Le 18.
1: Oui. Le 4.
0: Le 9.
1: Et le 11.
0: Voilà. Bon, alors, oui, vous déménagez, bien sûr. Mais pas dans l'immédiat.
1: J'aurai la chance d'avoir un appartement là.
0: Oui, oui, oui, oui. Là, vous pouvez me faire confiance. Par contre, on ne me donne pas le temps. Donc moi, je dirais que le temps est un peu compliqué. Hein. Trois.
1: Oui, oui.
0: Le temps est compliqué. Alors, allez, on va dire entre 6 et 8 mois.
1: D'accord.
0: Mais. Mais écoutez-moi, oui, entre 6 et 8 mois. Maintenant, je vous dis tout ce que je reçois. Il faut préparer un dossier médical. Parce que les personnes qui passent avant vous ont un dossier médical. Or, vous, vous avez fait la demande, vous n'avez pas de dossier médical. Et ça, c'est un peu dommage. Parce que si vous n'avez pas de dossier médical... Eh oui, ils vont dire, oh ben écoute, elle peut attendre la petite dame. Non, non, non, il faut un dossier médical pour appuyer votre demande. Mais oui, mais oui.
1: Mais alors... j'ai quand même un médecin, lui, pourrait aussi attester ça.
0: Non.
1: Mon médecin traitant.
0: Mais il peut, mais le médecin, il va vous faire un certificat. C'est tout.
1: Oui, c'est ça.
0: N'oubliez pas que je vois une dame. N'oubliez pas que je vois une dame qui va appuyer votre
1: mais
0: demande.
1: Vous savez,
0: c'est
1: je sais ce que vous voyez. Oui. Excusez-moi. Il y a une dame, une infirmière qui va passer chez moi dans un moment, je ne sais pas exactement quand. Et puis elle veut voir si c'est bien pour moi, cette maison, ou s'il ne faut pas aller. Voilà. Une infirmière, elle veut faire l'évaluation. Voilà.
0: Certainement c'est ça. Mais il faut que vous ayez quand même en main des certificats comme quoi vous êtes tombé une fois dans votre appartement. Voilà.
1: Alors
0: vous êtes tombé.
1: Je suis. Il y a longtemps, en 2013, je suis tombée et puis maintenant j'ai toujours une insécurité. Depuis cette chute, je dois marcher avec un déambulateur parce que j'ai peur de tomber. C'est fou. J'ai toujours ça.
0: Donc, là, ce que vous pouvez faire, c'est aller voir un neurologue. Il faut dire que vous êtes déséquilibré. Il faut appuyer. Il faut appuyer, il faut appuyer, il faut appuyer. Là, vous avez un déambulateur, c'est déjà une bonne raison. Mais oui, mais oui. Si vous m'écoutez par rapport à ce que moi je vois, hein, et que s'il y a quoi que ce soit, je serai encore là pour vous guider, hein, vous pouvez très bien m'appeler en privé, vous le savez bien. Mon code, c'est le 831. Eh bien voilà, vous m'appelez et je vous dirai des choses encore que vous devez faire, parce que comme je suis en communication avec quelqu'un, voilà, j'ai toujours des flashs et des flashs et des flashs. Et ça, c'est important.
1: Oui, c'est ça.
0: Vous voyez les flashs que je viens d'avoir avec vous. J'ai bien vu que vous n'avez pas de papier, vous n'avez pas de certificat, vous n'avez rien. C'est pas bien. Mais vous allez déménager. Je dirais, si cette... Vous savez, quand elle va venir, là, cette dame, attendez voir, je regarde, je pense que là, elle va faire le dossier. Ça va passer en commission et après vous aurez la réponse. Oui. Mais il faut attendre que la dame elle passe et vous aurez peut-être encore 3 mois jusqu'à ce que ça passe en commission et vous l'aurez. Mais vous

0: déménage, je vais vous zoomer cet appartement. Ne vous inquiétez pas. Et vous serez bien.
1: Ah, ben c'est très bien.
0: On voit très bien.
1: Merci beaucoup. Il y a... oui.
0: Mais je, bon, il ne faut pas me remercier.
1: Je voulais vous...
0: C'est vous qu'il faut remercier. Oui, dites-moi.
1: Je voulais vous dire, maintenant, j'ai commencé de l'hypnose. Parce que pour reprendre confiance en moi, depuis que je suis tombée, vous voyez, alors je fais de l'hypnose. Est-ce que vous me conseillez ça?
0: Je parle pourquoi de l'hypnose?
1: Oui.
0: Pourquoi?
1: Je veux faire de l'hypnose pour retrouver cette confiance. Parce que maintenant, on me dit que j'ai perdu la confiance en moi depuis cette chute, voyez. Alors, l'hypnose, vous pensez que c'est bien ou bien?
0: On est à l'antenne, je ne peux pas vous dire oui, je ne peux pas vous dire non. Moi, j'ai juste demandé pourquoi de l'hypnose. Parce que l'hypnose, c'est un travail sur votre cerveau. Mm-hmm. On est d'accord?
1: Oui.
0: Ça ne peut pas être du négatif. Moi, je vous conseillerais de faire juste 2 voire 3 séances. Pas plus.
1: Oui.
0: Pas
1: 3
0: plus.
1: Séances.
0: Parce que tout...
1: Pas plus.
0: Pas plus, pas, pas plus. Non. Je dirais 2, mais pas plus. Allez, 3 peut-être, mais pas plus. Parce que l'hypnose... Non, l'hypnose va travailler avec lui là-haut. Hein. Et si lui là-haut, il est pas d'accord, eh ben, au lieu d'être... Il y a du pour et du contre. Alors pourquoi? Parce que moi, je ne suis pas contre l'hypnose, bien au contraire. Mais l'hypnose, c'est vraiment pour chercher le passé. Et lui demander, justement, c'est normal que vous n'ayez plus confiance puisque vous êtes tombé.
1: Oui, c'est ça.
0: Mais, vous êtes tombé sans, comment dirais-je, sans raison.
1: Oh, je ne sais pas exactement si c'est une chute de tension, je ne sais pas ce que j'ai eu. Je ne sais pas. Mais on m'a fait tous les examens et puis ils n'ont rien trouvé de vraiment grave. Non.
0: Vous avez consulté un ORL?
1: ORL, je suis allée, j'ai été chez un neurologue. Oh là là, j'ai fait beaucoup de choses. Mais bon, j'ai fait les examens.
0: Ouais.
1: Mais c'est cette peur, cette manque de confiance en moi. C'est ce qu'on me dit toujours. Alors maintenant,
0: mais allez-y.
1: Comment?
0: Non, je disais, allez-y. Ça ne peut pas être du négatif. Mais il ne faut pas en faire de trop.
1: D'accord.
0: 2, 3, et puis vous verrez. Il faut qu'au bout de 3 séances, vous ayez déjà un résultat.
1: D'accord.
0: C'est obligatoire.
1: Très bien.
0: Parce qu'on travaille avec notre cerveau. Si au bout de 2, 3 séances, on va dire il n'y a pas de résultat, ah ben vous arrêtez.
1: D'accord. Très
0: mais bon,
1: bien.
0: C'est bien. C'est...
1: Voilà.
0: Moi, je ne peux pas vous dire non, je n'ai pas le droit déjà, mais je peux vous dire que je n'ai rien contre l'hypnose et ça peut effectivement trouver, restaurer, si vous voulez, ce manque de confiance et le canaliser et le reconnecter. Oui, effectivement. Hein. Vous me direz, vous
1: d'accord,
0: y allez,
1: oui.
0: Puis vous me direz comment vous êtes après. D'accord? Voilà.
1: Oh, d'accord, très bien. Merci beaucoup, Victoire, pour tout.
0: Mais il faut le faire, Merci. Et puis je vous dis à bientôt.
1: Pardon, je comprends. On comprend.
0: Puis je vous embrasse et je vous dis... je vous embrasse et je vous dis à bientôt.
1: Oui, d'accord, moi aussi. Merci beaucoup.
0: Voilà.
1: Au revoir,
0: voilà.
1: Victoire. Merci beaucoup.
0: Au revoir. Et bonne nuit, moi aussi.
1: Merci, de même. Merci. Au revoir.
0: Alors, oui, l'hypnose, hein, ceux qui ont écouté, l'hypnose peut avoir une belle guérison puisqu'on cherche un petit peu dans le cerveau que, pourquoi il a ce manque de confiance. Donc si la petite dame m'écoute, oui, vous pouvez le faire. Hein. Moi, je n'ai pas le droit de dire oui ni non. Faites-le et vous verrez bien le résultat. D'accord? Bon, j'ai mis longtemps à découvrir qu'une caresse naît bien avant la rencontre, mais ne peut vivre et s'épanouir que dans un échange émerveillé et unique. La vie s'exprime sans mots. Mais elle fait exister ce qu'elle dit. Ah oui, ça c'est vraiment... La vie s'exprime sans mots, mais elle fait exister ce qu'elle dit. Attention aux mots, il faut faire très attention. Alors, pour certaines personnes, je ne suis pas comme tu me vois. Je ne suis pas comme je me montre. Je ne suis pas comme tu m'imagines. Et j'ai quand même besoin d'être reconnu. Ça, c'est un proverbe, peut-être, d'orgueil. Mais chacun sa morale. Chacun sa morale. Avec le corps en désirance, j'ai traversé toutes mes vies pour atteindre de toi à jamais la seule immense. Ça, c'est pour son mari, pourquoi pas. Lorsque tu es loin, ton absence danse avec mon espérance et je câline l'ardeur de mon attente au rire de souvenance. Alors, ça, c'est pour les personnes qui disent toujours « Moi, je veux vivre, mais avec des souvenirs. » Donc, les personnes, certaines personnes vont se reconnaître là. Le temps de ton absence est plus fort que le temps de ta présence. C'est pour cela que je te cherche, même quand tu es là. Quelqu'un qui est parti. Rien ne nous prépare à l'imprévisible. Ainsi laissons-nous trop souvent se perdre dans l'impossible. Je vais vous le redire, celui-là. Rien ne nous prépare à l'imprévisible. Aussi, laissons-nous trop souvent se perdre dans l'impossible. Puisse tous les jours de ton absence voguer vers des rires et m'ensoleiller des rêves qui t'habitent. Quelque chose de plus gai. De sourire en sourire, de silence en silence, nous allons doucement l'un vers l'autre. Hein? Si vous êtes bien installé dans votre fauteuil, fermez les yeux, vous écoutez ma voix et vous analysez les poètes, les poèmes qui ont été quand même écrits par, mais je ne peux pas vous dire par qui. Son prénom, il s'appelle Jacques, mais je ne peux pas vous dire son nom, je suis quand même à la télévision. Et sa poème est tapée sur les doigts en disant, je fais de la publicité. Quelqu'un qui, usurpation hein, de ses poètes, même à lui. Il n'a pas le droit, hein. Il faut avoir un droit. Le possible est souvent juste, un tout petit peu après l'impossible. Et on n'a pas le droit de prendre le nom de quelqu'un et puis de s'en servir et de faire une émission de télévision. Donc voilà, donc je ne dis rien et je vous lis tous les poèmes qu'il a écrits. Je décide ce jour de supprimer les mots barrage. Il faut que tu dois jamais, toujours, impossible et pourquoi. Je vous le redirai après celui-là. Nous allons avoir une petite page de publicité. À tout à l'heure.

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parlera plus après. Voilà, donc bonjour tendresse, une pensée tendresse par jour. Et je continue à vous dire. J'espère que ça vous plaît, puis que vous écoutez, et puis que chacun en fasse sa morale. Il faut grandir longtemps pour découvrir que des larmes de joie sont les rires de la vie à l'aube d'un regard. Ton bonheur s'entendait loin au seul rire de tes yeux. Je n'ai jamais su te le dire, l'émotion de ta présence, l'éveil de ton regard, l'invention de tes gestes dans l'impalpable du quotidien. On se lève un matin et on a envie de dire des pensées, on a envie de dire des mots et des phrases de tendresse. Une journée est vivante quand je te porte dans mes rites, dans mes projets et dans mes enthousiasmes. Il n'y a pas de remède à l'amour, mais des fortifiants. Je n'en connais qu'un seul, aimer davantage. Il y a ceux qui se cramponnent à leur bonheur et ceux qui s'abandonnent à leur bonheur. C'est joliment dit. Quand le goût d'être vivant devient plaisir à se rencontrer. Chacun de nous est relié au mystère universel, celui de la vie. Toi aussi, chaque jour, tu es un écho de ce mystère. Pour te recevoir sans me briser et te rejoindre sans éclater, je suis déjà là, bien avant mon arrivée. Au goût d'éternité, au germe du désir, j'ai reconnu notre rencontre. La vie est à nous quand le ventre étonnant de l'existence y a une place pour chacun. Quand mon corps garde la mémoire de toi, il vibre à ton seul souvenir. Ça, c'est quelqu'un qui est très amoureux. Je t'envoie un rire doux sur un rayon de lune, un rire si éventuel du pouvoir. La seule issue possible, loger l'instant dans un coin d'éternité. Je vais faire juste un petit rappel pour ceux profiter, c'est les vacances, c'est un peu calme. 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Vous avez envie d'une consultation, là, d'un coup, vous avez envie d'une question, prenez votre portable. Je vous dis bien, c'est un peu calme, c'est les vacances, on peut de suite, mais de suite, vous répondre. Numéro 700.

0: et SMS TVM3 en direct à l'antenne avec moi ce soir. TVM3 envoyé au numéro 700. Donc profitez, là ce soir il n'y a pas de... là vous appelez de suite et vous passez à l'antenne. Et je reste très discrète sur votre nom, ne vous inquiétez pas. Alors, ça c'est les petits mots de tendresse, mais les voix de l'âme, c'est aussi très important. Donc, je vous dirais, l'équilibre émotionnel est un pilier du bien-être. Permets-toi de ressentir et d'exprimer tes émotions de manière saine. Cherche le soutien des autres lorsque nécessaire et cultive la joie et la gratitude dans ton cœur. Le bien-être est un voyage personnel et unique. Écoute ton intuition et choisis des pratiques de bien-être qui te nourrissent et qui te font du bien, car tu mérites d'être épanoui et en bonne santé. Au plus profond de ton être, tu es lié à l'unité, à l'infini, pardon. Au plus profond de ton être, tu es lié à l'infini. Cultive la spiritualité et explore ta connexion avec le divin pour trouver la paix, la guidance et l'épanouissement spirituel. Je vais aller un peu plus loin dans la voix de l'âme. C'est l'âme qui envoie ce genre de petits messages. Chaque expérience est une leçon. C'est bien vrai. Chaque rencontre est une opportunité d'apprentissage. C'est plus que vrai. Reste ouvert et réceptif aux signes et aux synchronicités qui se présentent sur ton chemin spirituel. Alors, on parle toujours d'argent, d'argent, d'argent. La gestion financière responsable est une base solide pour l'abondance. Crée un plan financier, établis un budget et cultive des habitudes d'économie et de dépenses conscientes pour créer une stabilité financière durable. Et nous avons un appel téléphonique. Et je dis bonsoir.
1: Bonsoir, allô, allô. Victoire.
0: Bonsoir. Je prends votre prénom, hein. Et votre date de naissance. Et votre question, quelle est-elle?
1: C'est par rapport à moi et mon ex.
0: D'accord. Alors, votre question, quelle est-elle?
1: Ben, est-ce qu'il va y avoir un retour?
0: Alors, est-ce qu'il va y avoir un retour? Bon, déjà... pour que j'ai des flashs qui me viennent comme ça. Vous l'avez connu combien de temps?
1: Presque 2 ans.
0: Et il vous a lâché comme ça sans rien dire?
1: Oui. Sans explication, ouais.
0: Sans explication, ouais. Alors... 2 ans, vous étiez avec lui et sans explication, il vous a lâché. Oui, effectivement. Alors, je vais déjà prendre le voyant masqué et après on fera. Moi, pour ma part, non, avant de dire quoi que ce soit, je n'ai pas encore les messages. Bon, je bats les cartes, hein, Corinne. Et vous allez me dire stop. Attendez juste un instant. Et vous allez, je vais retourner celle qui me dit stop. Allez-y.
1: Stop. Ah, je vous ai dit stop.
0: C'est vrai que... Non, je l'ai, vous avez dit stop, c'est bon. Alors, il vous a lâché sans rien dire. Alors, pourquoi? Parce qu'il a toujours
1: sans
0: laissé
1: raison.
0: Une petite porte entrouverte. Sans raison. Parce qu'il a toujours laissé une petite porte entrouverte. Moi, je dirais qu'il vous a quand même pas mal menti. Hein.
1: Okay.
0: pendant ces 2 ans. Il n'a pas toujours été très, comment dirais-je, très honnête avec vous. Je regarde son état d'esprit aujourd'hui pour voir s'il pense à vous. Savez-vous qu'il a rencontré quelqu'un? Oui.
1: Ah, j'ai aucune idée.
0: Mais il a rencontré quelqu'un, on vous l'a déjà dit.
1: Non, il était avec quelqu'un.
0: Ah. Mais avec... Quand il, que ce soit clair pour vous, hein, que n'ayez pas d'ambiguïté. Vous dites que ça fait à peu près 1 an, hein, c'est ça? Que vous l'avez plus vu.
1: 7 mois.
0: 7 mois, voilà. Entre-temps, il a rencontré une jeune femme dont il avait envie d'avoir un petit chemin avec elle, mais rien de sérieux. Et dans la mesure où ben, il n'a pas voulu, premièrement, il n'a pas voulu vous impacter, il n'a pas voulu vous faire du mal, donc il a préféré ne rien dire. Pour laisser la porte ouverte, parce que là, il y a quand même un grand changement, et ce monsieur, ben, effectivement, il sera de nouveau devant votre porte. Il vient vous visiter, et il y aura de nouveau une apparition, ouais, mais un peu décevante pour vous. Un peu décevante, alors je ne sais pas pourquoi, mais un peu décevante pour vous. On va regarder avec le tarot de Marseille. Et pourtant, il me semble que oui, vous me dites, vous êtes au courant qu'il était avec quelqu'un.
1: Oui, non, non, ça je sais, non, non, mais ça n'allait plus. C'était en plus ou moins en séparation, hein, avec la mère de sa fille.
0: Et lui, il était en séparation avec la mère de sa fille. Mais...
1: La séparation devait se faire. Après, fait ou pas, je ne sais pas, c'est peut-être pour ça qu'il y a une rupture, j'en sais rien, il y a peut-être des avocats, des emmerdes. Hein. Et comme c'est quelqu'un qui ne me mêle pas, qui ne veut pas que prenne tout sur moi, et ces histoires, il les prend sur lui, pour lui, ça, il ne veut pas que je sois là-dedans, je pense que la séparation a eu lieu. C'est possible.
0: C'est possible. Mais il vous a quand même menti, il ne vous a pas dit la vérité, il ne vous a pas dit...
1: Ah, depuis qu'on est ensemble, si, je savais qu'il était quelqu'un. Si. Ah, si, il a été clair d'entrée.
0: Ben voilà.
1: Non, il n'a pas menti là-dessus. Alors peut-être qu'après, il y a des autres à côté, ça c'est possible, je ne sais pas. Mais nous, c'était vraiment fusionnel.
0: Oui, je comprends. Mais il n'a pas toujours été clair avec vous. Bon, ça, c'est du passé. On ne va pas remuer et vous faire du mal. On va regarder. Moi, je le vois quand même. Il reviendra.
1: Okay.
0: Il reviendra. Oui, il reviendra. Il reviendra, pas tout de suite, hein, peut-être vers la fin de l'année. Il reviendra quand il aura éclairci, parce qu'on voit très bien qu'il est en rupture avec cette femme. Alors, donnez-moi 5 chiffres à partir de 1 jusqu'au 22.
1: Alors, 1... 3, 8, 12 et 22. Ouais, comment ça va en ce moment pour lui? Je sais pas comment il peut être heureux personnellement. Ouais.
0: On va regarder son état d'esprit après. Bon, effectivement, vous avez la mort d'un côté avec l'impératrice, donc laissez-le régler. Sa rupture. Par contre, je ne vois pas de divorce, mais on voit très bien qu'il y a une grosse rupture, hein, et les sentiments, malgré... Il est partagé entre 2 sentiments. Avec cette femme, je pense que... Bon, je n'ai pas assez d'éléments pour dire, mais il était longtemps avec elle, il était marié avec elle.
1: Non, ils ne sont pas mariés.
0: Ah, pas de divorce. Donc, il peut la lâcher quand il veut, mais il y a cette rupture qui est un peu violente, et il a quand même, il a encore des sentiments. Ça lui fait mal, il y a cette dispute, il était toujours en dispute avec elle, c'est pour ça qu'il est venu vers vous, courir. Mais voilà. Mais il reviendra. On va aller voir son état d'esprit. Moi, je le vois, vous aurez de ses nouvelles d'ici la fin de l'année.
1: fin de l'année. Oh là là, tellement encore, ouais.
0: Pardon.

0: commence pas avant. Faut d'abord qu'il règle, vous savez, faut d'abord qu'il règle ses affaires.
1: Ah. Oui, je suis d'accord avec vous, mais quand on est avec quelqu'un, on lui dit, écoute, je vais régler mes histoires. Voilà, on parle pas en disant, bah, à bientôt, et puis pas de nouvelles, hein. Logiquement.
0: C'est vrai.
1: Ou alors, comme vous dites, il y en a encore une autre, entre deux. Je sais pas, ça, je m'en fous, hein. Il est libre, hein, il fait ce qu'il veut.
0: Moi, je sais qu'avec, il veut maintenant... Pour moi, il y a eu une rencontre. Il y a eu une rencontre ces jours au soir. Il y a eu une rencontre et il voulait se détacher de tout parce que la rupture avec... Moi, j'ai pas, comme on dit, j'ai pas cet élément. Je n'ai pas de, j'ai pas de prénom, j'ai pas de date de naissance. Mais je vois son état sentimental et il y a quand même mensonge. Donc, il est avec cette nénette. Il voulait mettre le, autour de lui un rangement et d'être net à ses yeux. Mais ça n'a pas fonctionné. Et là, il y a une rupture qui va se préparer encore une fois. Et quand il aura la rupture avec cette nénette, là, il reviendra vers vous. Je vais regarder son état d'esprit. Hein, je vais voir son prénom, je l'ai, et mon état d'esprit par rapport à vous. Donc, il y a eu quand même des sentiments.
1: Bah, bien sûr, je vous dis, c'était très profond, nous deux. C'est pour ça que je n'ai pas compris. La rupture, il peut. J'ai toujours dit que c'est libre, hein, que moi, je suis libre. Hein. Moi, je ne veux plus vivre avec quelqu'un, machin. Mais bon, c'était très, très fort, nous deux. Hein. C'est pour ça que je... c'est pas facile à passer par-dessus du fait qu'il n'y a pas d'explication. Parce que normalement, on dit, écoute, voilà, comme vous dites, il laisse une porte ouverte. Parce que, voilà, parce que si ça ne va pas avec l'autre, il va revenir. Mais bon, je pense que ça ne peut pas jouer avec elle. Parce que nous, c'était vraiment, vraiment... quelque chose de ouais, extraordinaire. Donc il a peut-être été voir ailleurs s'il y avait mieux, mais pour moi il n'y a pas mieux. Hein. Je pense pas.
0: Non,
1: personnellement.
0: Non. Moi je dis qu'il a toujours des sentiments pour vous. Tout à fait. Il est en train de traverser une épreuve, une mauvaise épreuve. On voit très bien qu'il est en couple, il est de nouveau en couple avec cette fille, hein, mais ça ne fonctionnera pas. Non.
1: Oui, parce que ça ne peut pas
0: Mais oui. Ouais, il est pas bien dans sa peau. Voilà, il est pas bien dans sa peau.
1: C'est pour ça que je vous dis, je peux pas. Comment on peut être bien après avoir cassé quelque chose de beau comme ça? On peut pas être bien. Franchement, on peut pas. Ou alors faut être. C'est là qu'il faut être honnête en disant, écoute, là, c'est bon, patati patata. Bref, mais on le dit quand on dit à quelqu'un je t'aime et puis qu'on est avec, que ce soit moi ou une autre, je sais pas quoi, et puis que ça va pas, on le dit. On le dit, écoute, nous, c'est fini parce que, voilà, j'ai pas envie ou je passe à autre chose ou ma famille passe avant, mes enfants, enfin bref. Il faut être clair. Et c'est là qu'il n'a pas été clair avec moi et c'est là que je lui en veux. Mais je n'ai jamais recontacté. Ouais. Hein. Il m'a largué, mais moi, je n'ai jamais fait contact.
0: Tu laisses
1: quelque chose, c'est toi qui as décidé. Moi, je n'ai pas rappelé, moi. Non. J'ai tenu bon. J'ai dit, bah, si tu abandonnes quelque chose de beau... C'est toi qui vois. Hein.
0: Il passait beaucoup de temps avec vous.
1: Comme il vit avec quelqu'un, beaucoup de temps, non, mais le temps qu'on était ensemble, c'était intense et très passionné. Hein, ça c'est sûr.
0: Ah oui, mais on voit très bien. Hein. Mais il recherche quand même une personne. C'est pour ça que je vous pose la question. Il recherche une personne avec qui il peut passer plus de temps qu'avec vous. Pour ça, je vous demande, mais il ne passait pas du temps long avec vous, des week-ends entiers ou bien des nuits entières?
1: Non, jamais. Ben non, parce qu'il vit avec une femme, ils ont un enfant ensemble. Hein.
0: Pour ça qu'il a tout arrêté, parce qu'il n'y avait pas assez, il n'y avait pas assez ce temps. C'est un énorme besoin.
1: Je ne vais pas vous faire du mal. Je disais, on ne passe pas assez de temps ensemble. Hein. Sans exiger quoi que ce soit. Vous voyez ce que je veux dire? Mais j'aurais voulu quand même un peu plus.
0: Mais ça a quand même duré 2 ans. Voilà.
1: Oui.
0: Il va revenir maintenant à vous de savoir quand il va revenir, quelle sera la conversation, parce qu'il va revenir, ça c'est certain, mais rien ne se passera comme vous l'espérez.
1: C'est-à-dire, vous ne pouvez pas approfondir?
0: Ben, moi, il me semble qu'il va vous dire qu'il est toujours...

0: avec la mère de son enfant, qu'entre-temps, moi, ce que je reçois, c'est qu'il a rencontré, c'est pour ça qu'il vous a lâché, parce qu'il a rencontré une autre nénette, un peu coquin quand même, ce monsieur, et il voulait vivre avec cette nénette, parce que, attendez, trois nanas, ça va pas. Il y a sa femme, il y a vous, encore une troisième, c'est pas possible. Je sais pas où c'est qu'il va trouver le temps, hein. Bon, énergie peut-être qu'il a, mais je sais pas où est-ce qu'il va trouver le temps. Ah ben oui. Voilà. Donc il a préféré couper avec vous et avoir cette aventure avec cette jeune femme. C'est ce que je vois et c'est ce que les cartes m'ont également dit. Donc quand ça sera cassé, il va. C'est pour ça qu'il a toujours laissé une petite ouverture avec vous. Il n'a pas dit, que c'était une cassure. Il n'avait pas l'intention de.
1: Il a la clé de chez moi. Hein. Il m'a pas rendu la clé. Hein.
0: Ben voilà. J'ai dit, il va revenir. Après, il va vous inventer n'importe quoi. Je vous mets en garde parce qu'on voit mensonge.
1: Ah, il va venir en parlant de mensonge.
0: Oui.
1: J'ai pas tout compris. Il va venir en racontant des mensonges. Ah, je veux dire, il va dire la vérité.
0: Oui, oui, oui. Non, il ne vous dira pas la vérité.
1: Il ne va pas me dire qu'il a rencontré quelqu'un d'autre.
0: Non.
1: Bah oui, bah s'il me dit qu'il a quelqu'un d'autre, faut qu'on arrête, hein.
0: Bah, de toute façon, ça ne se passera pas aussi bien que vous le désirez. Mais on voit un changement, il va venir, mais oui. Et sa femme, il est toujours avec elle. Bon, d'accord, je ne vois pas de divorce. Vous me l'avez confirmé parce qu'ils ne sont pas mariés. Mais la séparation, c'est avec la petite Ninette qu'il a rencontrée. Et il voulait...
1: Parce qu'on m'a dit qu'elle est avec quelqu'un. On m'a dit qu'elle est avec quelqu'un. La mère, sa fille, avec qui il vit.
0: Quel est Vous avez son prénom?
1: Ah oh, non, pas du tout, non. Non, j'ai le nom de sa fille, c'est tout ce que j'ai.
0: Non, son enfant, je ne vais pas toucher. On vous a dit, donc, un voyant vous a dit qu'elle avait quelqu'un.
1: Et que celle qui allait faire les démarches pour la séparation.
0: Ah, la séparation, oui. Mais séparation, on me dit, c'est par rapport à vous. Il y a l'agressivité avec eux. C'est-à-dire que cette femme, moi, je vois pas de tromperie de sa part. Hein. Attention, je vois pas de tromperie, mais il y a, on va dire, plus un compagnon qui la soutient. Ça, c'est juste. Mais je vois pas autre qu'avec lui, parce qu'il y a encore... Moi, on me dit pas qu'elle a un amant. Mais on me dit que c'est une femme quand même, ça va plus parce que ce monsieur, il faut que je vous dise, moi personnellement, ce monsieur aime les femmes. Et il l'a toujours trompé. Donc oui, elle commence à être fatiguée de ce comportement. Mais je ne la vois pas, elle, avoir un amant. Parce que s'il y aurait eu un amant, ça fait belle lurette qu'elle aurait... que la vie à deux aurait été finie. Parce que quand il était avec vous, elle l'a appris, mais bien plus tard. Elle l'a appris, moi on me dit qu'elle l'a appris juste à la fin de votre séparation. Voilà ce que moi je vois, voilà ce que je ressens. C'est l'opposé, hein. Je sais que des fois c'est difficile, mais bon. L'autre voyant a peut-être raison, hein. Je ne pars pas en compétition, hein, surtout pas. Mais moi, je ne la vois pas avec un amant. Je n'ai pas assez d'éléments pour bien voir. Effectivement, ils ont un enfant ensemble, mais il va venir de nouveau chez vous quand le temps aura apaisé. Mais ce que moi, je peux voir, c'est que je dirais que ça, on va dire sa femme, même qu'ils ne sont pas mariés, hein, sa femme lui a dit un dernier ultimatum en disant il faut que tu arrêtes avec elle, sinon toi et moi c'est terminé, je te mets à la porte et je prendrai la nécessité de se séparer. Ça oui, elle l'a mis devant la porte, si tu n'arrêtes pas, entre toi et moi ça sera fini, je te mets à la porte. Mais entre toi, il l'a trompé également. Donc pour vous, je ne sais pas où est-ce que vous allez continuer comme ça. Mais quand il sera tranquille, il reviendra vers vous. C'est pour ça qu'on peut voir effectivement qu'elle l'a menacée et qu'elle lui a dit « Tu n'arrêtes pas, tu t'en vas, je te mets à la porte. » Voilà. Mais cette femme, je la trouve quand même honnête et elle a enduré pas mal de choses avec ce monsieur. Avec vous, il était autre, hein, parce que vous voyez dans des moments passionnels, il a adoré être avec vous, donc automatiquement, il vous a apporté, si vous voulez, des moments présents de passion, et tant mieux, mais sa compagne, à un moment donné, n'avait plus ça, et alors elle l'a menacé. Vous pensez ? Vous ne pensez pas que c'est comme ça ?

0: Vous ne pensez pas que c'est comme ça? Bon, ben, je sais que c'est pas facile. Je vous entends plus et pourtant la connexion est toujours là. Bon, ben, je vais continuer. Et d'ici quelques minutes, restez bien à mon écoute, sauf si la dame revient. Restez bien à mon écoute. Je vais encore vous dire deux ou trois pour M et je vous raconterai le joli conte. À vous d'en faire l'analyse une fois que j'aurai fini. La seule issue possible, longer l'instant dans un cœur d'éternité. Je veux que toi et moi oisons l'impossible afin que chacun de nous rencontre l'incroyable. Comment dire, l'inépuisable soif de se sentir important pour un être aimé. Comment expliquer l'inextinguible désir de se l'entendre dire? Et bien celle-là. Avant de te rencontrer, je ne savais rien du bonheur. Et puis je l'ai vu grandir dans mon corps avec ta présence. De naissance en découverte, de partage en offrande, nous réinventons un bonheur au présent. Ça, c'est joli comme tout. Alors, l'infidélité la plus terrible, c'est de tromper le meilleur de soi en ne se respectant plus. L'infidélité la plus terrible... Ah, la demande... Oui, allô?
1: Oui, on a été coupé pendant un long moment. Il y a une coupure
0: il y a une coupure, hein, oui, c'est pour ça que je suis restée.
1: Oui, c'est comme
0: j'ai dit, elle va revenir,
1: on doit couper le son, donc j'ai rien entendu.
0: Ouais. C'est des choses qui arrivent. Hein, là. Moi, j'étais bien là, j'ai entendu. Donc, ma petite dame, je dis bien, pour ma part, bon, je pense que ça, c'est pas très important, vous avez vécu avec ce monsieur l'instant présent. Et c'est tant mieux. Et c'est tant mieux, je dis bien. Vous êtes encore jeune, lui aussi. Vous avez quoi, 7 ans de différence, hein, pas plus. Hein. Ouais. Et il reviendra.
1: Pas de problème.
0: Alors, si. Non, mais justement, ben lui, c'est pareil. Il reviendra et vous avez encore des moments passionnels à vivre encore avec ce monsieur. Si vous acceptez... Si vous acceptez, je dis bien, si vous acceptez son comportement.
1: Donc lui, il n'y a pas d'évolution, c'est ça.
0: Évolution,
1: il
0: n'y
1: a pas parce qu'il y a des sentiments, il revient comme ça. Parce que tu l'as largué, c'est ça.
0: Non. Il a été vexé de toute façon puisque vous ne le côtoyez plus. Hein. Là, il a fait du ménage dans sa vie, tout simplement. Il a fait du ménage. Moi, ce que je vois, c'est qu'il avait aussi une autre petite copine. Et il a voulu faire du ménage, mais gardez bien ceci, c'est-à-dire que la mère de son enfant, hein, on va dire.

0: ça comme ça, l'a mis en ultimatum, en lui disant, il faut que tu arrêtes parce que sinon, toi et moi, c'est terminé, je te mets à la porte.
1: Oui, mais moi,
0: Parce que
1: je ne
0: si
1: sais
0: elle avait
1: pas
0: un
1: si
0: amant,
1: c'était avec moi. Ça n'a rien à voir avec moi parce que nous, personne ne le savait. Personne ne le savait. Notre relation, elle n'a jamais su. Jamais.
0: ben c'est
1: Elle
0: bien.
1: a dû apprendre
0: Ben
1: peut-être
0: ça,
1: pour
0: c'est
1: la
0: très bien.
1: minette, là, comme vous dites, la plus jeune ou la plus âgée, je m'en
0: Ouais,
1: fous. Elle a dû apprendre pour une
0: une
1: personne que
0: petite minute,
1: nous,
0: ouais.
1: on était
0: Ben
1: discret à 200%. C'est moi
0: ça,
1: qui
0: c'est
1: voulais la
0: bien.
1: discrétion parce qu'il a une enfant. Donc c'est en tout cas pas de ma faute s'il y a
0: Ben
1: eu
0: c'est tout.
1: des histoires. En tout cas pas
0: Mais
1: là-dessus.
0: c'est tout à votre
1: Je
0: honneur.
1: suis
0: Ben
1: fière
0: voilà,
1: de
0: mais c'est
1: moi.
0: tout à
1: Ouais.
0: votre honneur. Oui, c'est tout à votre honneur. Vous avez pris des moments intenses, pardon, et vous avez
1: Oui, parce que
0: su
1: moi, je ne cache
0: préserver tout
1: pas
0: ça.
1: quelque chose. Mais j'ai accepté parce qu'il n'est pas heureux avec elle. Voilà, c'est tout.
0: Ouais. Moi, je ne peux pas dire s'il était heureux avec elle ou pas. Je sais simplement qu'il veut mettre de l'ordre dans sa vie, mais il y a quand même une attirance. Et je dis toujours, vous savez, quand il y a ce côté intense avec une
1: Oui.
0: femme, un homme n'oublie pas.
1: Ben non, mais il a
0: Un
1: déjà
0: homme
1: été
0: n'oublie
1: aussi
0: pas, un homme
1: il est
0: ne...
1: marié une fois et divorcé. Et puis il a deux grandes filles qui sont majeures maintenant. Hein. Il a aussi un passé avec des enfants qui sont majeurs. Hein. Et là, il est divorcé. Donc déjà, il n'est pas marié. Et elle a voulu un enfant. C'est elle qui a voulu une gamine. Je pense que c'était le dernier moment pour avoir un enfant. Puis comme elle aime le luxe, elle a l'argent. Donc voilà, c'est bon. Hein. Mais moi, de ma relation, personne n'est au courant. Personne. Ça, je lui ai dit, c'est pour la paix des ménages, même si c'est pas heureux avec elle, moi je veux la discrétion parce que tu as une enfant, c'est tout. J'aurais pu dire, j'en ai rien à foutre, hein. Mais moi, j'ai
0: Non,
1: du cœur et j'aime les
0: non,
1: enfants.
0: je vois très bien. Non, mais même la situation, son état d'esprit, hein, il sait d'une manière ou d'une autre qu'il peut venir. Il a gardé les clés, hein, il sait qu'il peut venir, il sait que vous serez, parce qu'il a très bien compris que vous étiez une passionnée de ce qui vous
1: Ben,
0: faisait
1: il
0: vivre,
1: le sait, mais
0: de
1: il
0: ce
1: le sait.
0: que vous vivez
1: Oui, moi je le
0: ensemble.
1: connaissais.
0: Mais
1: Il le
0: oui.
1: sait, moi je suis cache avec quelqu'un quand je commence. Si j'ai pas de sentiments, je sais rien. Il sait que j'ai des sentiments pour lui. Ça, il le sait parce qu'il faut être honnête, que ce soit une femme ou un homme, quand on a une relation. Il faut dire les choses comme elles sont. Si t'aimes pas, faut dire que t'aimes pas, puis on
0: Mais on
1: arrête là. Mais
0: viendra.
1: moi, je lui dis, il faut être honnête, hein, c'est ça, avec toi-même et puis avec l'autre aussi. Ce qui me fait mal, c'est que j'ai pas eu
0: Reviendra.
1: d'explication. Voilà, c'est ça.
0: C'est ça qui fait mal, ouais, c'est ça qui n'est pas bien. Quoi qu'il en soit, vous pouvez être tranquille, il reviendra.
1: Ok, mais pas comme je pensais, vous me dites. Alors, je sais pas, on verra. Et vous m'avez dit fin de
0: Non,
1: l'année.
0: pas tout de suite. Fin d'année.
1: Ouh là là,
0: Oui.
1: c'est long.
0: Après, vous
1: Oui,
0: savez,
1: c'est vraiment
0: attention, hein, le temps, moi je vois fin d'année, vous savez très bien que le temps n'est pas toujours au rendez-vous. Mais je
1: Bah,
0: vous le
1: quand j'ai
0: souhaite
1: eu
0: qu'il vienne encore fin d'année 2026.
1: fin d'année, ok. Bah voilà. Donc, je sais, pour l'instant, bah, je continue ma vie et puis lui, bah, la sienne aussi. Ok. Mais je suis quand même contente de voir qu'il ne peut pas vraiment être heureux par rapport à son
0: Non, il ne l'aime
1: comportement
0: pas.
1: vis-à-vis.
0: Non,
1: Bah, ouf.
0: non.
1: Bah non, on ne peut pas être heureux comme ça c'est clair. Ok. Bah, je vous remercie,
0: Non, parce que
1: Victoire.
0: c'est pas
1: J'ai
0: aussi qui
1: une
0: va.
1: petite question. Pour moi, une de mes petites filles qui est en difficulté de santé. Elle est du 24 mars
0: Aïe.
1: 2007. Son nom commence par A, elle s'appelle Alicia.
0: 24. Anissa.
1: 24 mars 2007.
0: Alors. Qu'est-ce que vous voulez que je vous dise là? On est à l'antenne, ma petite dame. Hein? Mais
1: Est-ce que
0: effectivement,
1: sa santé va
0: elle a...
1: s'améliorer?
0: Pas pour le moment.
1: Ok, d'accord. Voilà, je sais, bah oui. Je sais qu'on est
0: C'est
1: à
0: chronique
1: l'antenne.
0: ce qu'elle a. Oui, je sais.
1: Ça fait une année, quoi. Mais j'ai appris ça dernièrement. Je ne l'ai pas vu
0: Oui,
1: pendant une année,
0: c'est
1: donc
0: assez.
1: la nouvelle a été très dure pour moi. Je l'aime beaucoup.
0: Allez, assez grave. Oui. C'est vrai. Pardon. C'est assez grave, mais bon, on va quand même la sauver, cette petite. D'accord?
1: Ok, si, bah, si
0: Oui,
1: elle accepte, hein,
0: comme il
1: je sais
0: promet.
1: pas, moi je peux pas faire grand-chose, hein, vu que sa grand-mère, hein, j'ai aucun droit.
0: Non, non, mais on va la sauver. Hein?
1: Ok, merci. Attends,
0: On regardera ça en plus en privé si vous voulez. Oui, moi aussi.
1: je
0: À bientôt.
1: vais
0: D'accord?
1: t'occuper.
0: Voilà.
1: Ok. Ok, merci.
0: Au revoir et merci, hein, je vous en prie. Au revoir.
1: Merci, j'ai gagné le concours, merci.
0: Merci, merci. Bonne soirée. Alors, je suis là. Avant, il me reste un petit peu de temps. C'est dommage, je vais devoir écourter. Mais je vais vous raconter un joli petit conte avant de fermer les yeux. Il était une fois, en haut d'une colline, une petite maison, toute belle, construite de pierre à pierre, à l'orée d'un bois. C'était la saison de l'automne où les belles branches laissaient tomber leurs feuilles rouges et jaunes. Dans cette petite maison vivait un petit monsieur aux cheveux blancs. Ce jour-là, d'un pas décidé, il sortit de sa maison où il y avait déjà une belle petite chaleur qui faisait l'ambiance de ces lieux. Il sortit de sa maison, prit les clés dans sa main et tourna la serrure de sa maison. De sa main gauche, il avait un tabouret à 3 pieds. Sur son dos, il avait un sac à dos. Et d'un pas décidé, il descendit le sentier, longeant la forêt sous les pas de ses feuilles qui commençaient à craquer sous ses pieds. Il était heureux, ce monsieur. Il allait vers quelque chose. Il savait qu'il allait faire quelque chose de beau. Donc c'est vraiment d'un pas décidé qu'il arriva sur la place de l'église. Sur la place de l'église, un magnifique rocher rose, de grès rose, était planté là, au milieu de cette place. Il posa son tabouret à 3 pieds et commença. C'est comme s'il voulait parler à ce gros rocher. Il commença à le caresser, à faire le tour. Une fois assis sur ce tabouret à 3 pieds, il prit 2 outils et il commença la sculpture. Et il claqua, il cliquait, il claqua, il cliquait. Ces petits bruits ont mis en éveil un petit garçon qui habitait juste en face et regardait par sa fenêtre. Et il entendait, et clic, et clac, et boum, et regardait, émerveillé, étonné, pardon, ce petit monsieur aux cheveux blancs. Ses cheveux blancs qui volaient au gré de cette petite vague de vent doux qui soufflait dessus. Des morceaux de poussière s'envolaient également. Ce matin-là, avant d'aller à l'école, sa maman le prit par la main et traversa la place pour aller à la boulangerie. Et le petit garçon dit à sa maman, je veux aller voir le monsieur, je veux aller voir le monsieur. Non, lui dit sa maman, tu ne vas pas le déranger. Et ainsi de suite, il alla à l'école. Le lendemain, il s'est réveillé. Il a sauté au bord de la fenêtre, son nez, petit nez collé contre le carreau, puisque ce bruit-là était toujours devant sa fenêtre. Et clic, et clac, et glom, et clic, et clac. Le petit garçon, toujours très étonné, aux mains de sa maman, traversa cette place. Et encore une fois, il demandait à sa maman, maman, je veux aller voir, je veux aller voir. Non, sa maman ne voulait pas. Elle ne voulait pas déranger ce monsieur. Ce jour-là, effectivement, le monsieur regarda ce petit garçon et lui fait un sourire. Puis se remit assis sur son tabouret à trois pieds, fit le tour de ce gros rocher et commença à lui poser ses mains, à le caresser, à lui parler, mais reprit aussitôt ses outils. Le troisième jour, à nouveau le petit garçon, et ce scénario recommença. Mais il n'en pouvait plus, il devait demander, il devait demander. De laisser partir ce petit garçon, parler à ce monsieur, ce vieux monsieur aux cheveux blancs. Le cinquième jour, le petit garçon se réveilla, un silence total. Il n'entendait plus rien. Il sauta de son lit, ouvrit les rideaux et regardait. Et le monsieur regardait, pour lui c'était un gros caillou rose. C'est comme s'il lui parlait. Alors là, le petit garçon, il n'en pouvait plus. Vite, il s'est habillé. Il a dit à maman, « Maman, maman, on va vite chercher un petit pain à la boulangerie. » Et là, il n'en pouvait plus. Et il a quitté la main de sa maman. Il s'est dirigé vers ce gros caillou de grès rose. Et il dit au petit monsieur, « Bonjour, monsieur. Puis-je vous demander, monsieur ?» Et regardez ce gros caillou rose. Il dit au monsieur, « Mais, comment tu as su qu'il y avait un cheval dans ce caillou ?» Voilà. Vous en pensez ce que vous voulez. Le sourire est là, le petit garçon, ce monsieur aux cheveux blancs et la curiosité d'un petit garçon. Comment tu as su qu'il y avait un cheval dans ce grand caillou rose? C'est pas beau ça? Ça m'a fait plaisir de vous raconter, de vous conter ce joli conte. Que je remercie à une dame qui peut-être m'écoute ce soir. Merci. J'ai beaucoup pensé à elle tout au long de cette semaine. Tellement c'est beau. Et avant de nous quitter, je vais vous dire encore deux ou trois voix de l'âme pour bien vous endormir, pour passer une merveilleuse nuit et faire de beaux rêves. Au plus profond de ton être, tu es lié à l'infini. Cultive la spiritualité et explore ta connexion avec le divin pour trouver la paix, la guidance et l'épanouissement spirituel. La créativité est un voyage intérieur. Plonge dans les profondeurs de ton être, explore tes émotions, tes rêves et tes expériences de vie, car c'est là que réside ton matériel artistique le plus puissant. La confiance en soi est un trésor intérieur qui réside en toi. Cultive-la en t'aimant et en t'acceptant tel que tu es, avec toutes tes forces et tes faiblesses. Crois en ta valeur et laisse briller ta lumière intérieure. Parce que nous avons tous une petite lumière intérieure. À nous de la découvrir. Car l'estime de soi grandit lorsque tu te donnes la permission d'être authentique. Libère-toi des attentes des autres et ose être fidèle à toi-même. Ta véritable essence est magnifique et unique et elle mérite d'être honorée, c'est-à-dire de se connaître soi-même et de savoir avoir et toujours la confiance en soi, s'épanouir dans l'action, oser sortir de la zone de confort, affronter les peurs et faire des pas courageux vers tes rêves. Chaque action que tu prends renforce ta confiance et te rapproche de tes aspirations. Ça a été une soirée un peu différente. Enfin pour moi. Parce que je vous ai donné des poèmes d'amour. Je vous ai envoyé un joli conte, mais je verrai hein, quand vous allez m'appeler si ça vous a plu. Évidemment,

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1: Bélier, célibataire, vous dévoilez par petites touches votre désir à votre nouveau partenaire qui attend depuis longtemps ce premier pas.
2: Taureau, les histoires familiales sont à l'ordre du jour. Les règlements de compte ne sont pas loin, mais votre diplomatie met tout le monde d'accord.
3: Gémeaux, vous faites le ménage dans votre tête en retirant les poussières et les toiles d'araignée du passé. Vous coupez avec d'anciennes relations.
4: Cancer, vos finances sont au beau fixe. Un dédommagement ou un remboursement pour un dommage subi pourrait vous être proposé.
5: Lion, certaines peurs vous empêchent de prendre une bonne décision. Évitez de mettre vos doutes dans la balance et lancez-vous.
6: Vierge, pétillant, vous mettez en ébullition ceux qui vous croisent et vous n'avez pas conscience de l'effet que vous produisez sur eux.
7: Balance, votre hiérarchie vous valorise car vous avez joué un rôle clé dans un projet primordial.

0: Spécial pour la sauvegarde de votre entreprise. Scorpion, célibataire, vous multipliez les contacts et votre humour séduit. Les rencontres sont chanceuses, vous papillonnez. Sagittaire, vous avez retiré votre armure et dévoilé vos émotions. Vous recherchez la compagnie de personnes qui vous permettront d'être vous-même. Capricorne, si votre partenaire vous délaisse, vous risquez d'aller chercher ailleurs quelques égards et autres petites attentions. Verseau, grâce à Vénus en Vierge, les célibataires construisent une nouvelle relation de qualité basée sur des valeurs communes, profondes et authentiques. Poisson, Mercure vous entrouvre des portes dans une direction à laquelle vous n'auriez même pas osé penser il y a encore quelques temps.
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